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0: Metallica, Nothing Else Matters. Jeudi 25 juin, salut à tous.
1: Allez hop, c'est parti, les 6h, c'est le double expresso.
0: Avant d'écouter The Weeknd, Police ou Alex Hepburn, les infos de Raphaël Thomas. Bonjour Raphaël.
1: Bonjour Grégory, bonjour à tous.
0: Bon, le pic de la canicule attendu aujourd'hui.
1: Ce sont désormais 72 départements du sud-ouest au nord-est qui sont en vigilance rouge ce matin, soit plus de 50 millions de Français concernés. 17 autres départements sont en vigilance orange. Hier, les températures ont frôlé les 44 degrés en Vendée, battant les records de la veille. À cela s'ajoute le risque de feux de forêt. Pour la première fois de l'année, la Haute-Garonne et les Deux-Sèvres ont basculé en alerte rouge incendie. Autre conséquence de cette vague de chaleur, un épisode de pollution à l'ozone dans plusieurs départements du nord, de l'est et de l'ouest. La canicule devrait durer jusqu'à samedi inclus. Et selon la ministre de la Transition écologique, Monique Barbu, il y a de fortes probabilités que nous revenions à des chaleurs extrêmes d'ici une dizaine de jours.
0: L'actualité de ce matin marquée également par la mort d'une femme à Biarritz.
1: Le corps de cette plongeuse a été retrouvé dans la soirée après l'éboulement d'un pan de falaise près du phare. Un deuxième plongeur est toujours porté disparu. 2000 mètres carrés de roches se sont effondrés. Les recherches doivent reprendre aujourd'hui. Trois semaines après la découverte du corps de Liana dans le Gers, les causes de sa mort restent inconnues. L'autopsie du corps de la collégienne de 11 ans n'a pas permis de déterminer avec certitude la raison de son décès. Elle confirme que l'enfant a bien été violé. De nouveaux examens sont en cours. Les parents de Liana appellent au respect de l'image de leur fille et demandent l'arrêt de toute récupération politique. À l'étranger, l'état d'urgence a été déclaré cette nuit au Venezuela après deux puissants séismes qui ont frappé le pays coup sur coup. Des immeubles se sont effondrés à Caracas, la capitale. L'aéroport, gravement endommagé, a été fermé. Aucun bilan n'a été rendu public pour le moment.
0: La Coupe du Monde de foot, le Brésil et le Maroc qualifiés pour les 16e de finale.
1: Et ils finissent premier et deuxième du groupe, c'est après avoir respectivement battu l'Écosse et Haïti cette nuit. Qualification également de l'Afrique du Sud, du Canada, de la Bosnie-Herzégovine. De son côté, le Mexique a éliminé la République tchèque après l'avoir remporté 3-0. À suivre aujourd'hui à 22h. Dans le groupe E, Équateur, Allemagne et Curaçao, Côte d'Ivoire. On passe à la météo. Ce sont donc 72 départements qui sont en vigilance rouge canicule. 17 autres en alerte orange. Ce matin, il fait 23 degrés à Dijon et à Ajaccio, 24 à Lille, 25 à Brest et Marseille, 28 à Bordeaux, 29 à Paris. Côté ciel, en début de journée, le temps restera ensoleillé sur tout le pays, hormis quelques nuages bas sur le littoral aquitain. L'après-midi, des orages éclateront de la Bretagne en direction des Pays de la Loire, du Poitou-Charentes et de la Nouvelle-Aquitaine. Ils seront parfois accompagnés de grêles et d'un vent fort. On aura aussi un risque d'averses orageuses sur les montagnes corses, le massif central et les Alpes. Pour les maximales, il est prévu jusqu'à 42 degrés en région parisienne. Dans les Pays de la Loire et le centre-val de Loire, il fera 30 à Cherbourg, 36 à Biarritz, 40 à Orléans et 41 à Nantes.
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0: écoutez-le avec Alex Hepburn et Under.
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0: Bonjour à tous, bienvenue, jeudi 25 juin, bonjour Justine.
2: Et bonjour Greg, bonjour tout le monde.
0: Bonjour Max, bonjour Gérard, bonjour Angelo, déjà fidèle au poste.
3: Bonjour.
0: Salut Caro, Léa, Jules, Jules et Antoine. Voilà, oui. je disais, au bout d'un moment, je perds la tête avec cette chaleur.
2: On oublie,
0: hein. On est trop. Alors, plouf, qui c'est qui tient chaud dans le studio? Une douche tous les quarts d'heure, mesdames, messieurs. Nous avons battu notre record, Justine Salomon, cette nuit.
2: Cette nuit, c'était terrible, mais j'ai vu, tout le monde a souffert, là, cette nuit, j'en parlais avec l'équipe, tout le monde a souffert. Moi, j'ai pris des douches toutes les quarts d'heure, 20 minutes, ouais.
0: Mais non, mais il suffisait de regarder Brésil-Écosse, comme ça, tu sens pas la chaleur.
2: Ah bah non, c'est sûr.
0: Oui, tu vois, jusqu'à 1h50, bah oui, pause fraîcheur. Eh oui.
2: C'est cool, bah non, j'ai pas regardé, non, franchement, non, j'ai essayé de dormir.
0: T'as vu comment elle est tendue? Ouais. T'as vu, j'ai provoqué.
2: Bah ouais, j'ai pas dormi.
0: J'ai tendu.
2: T'as dormi, toi?
0: Bah ouais, mais moi, je trouve pas trop de la chaleur.
2: Ah, t'as la clim.
0: Pas dans la chambre.
2: Oui, mais t'as la clim chez toi, donc c'est plus frais.
0: J'avoue que c'est quand même beaucoup plus facile. Hein. Mais c'est vrai que quand tu sors, en fait, t'as une impression de désert, tu sais, comme quand tu fais Las Vegas, ou si les gens sont déjà au Moyen-Orient, ou dans certaines villes du sud de l'Espagne, ou quand tu quittes un restaurant, tu quittes un magasin, tu prends une chaleur de plomb. Moi, je sais que c'est compliqué avec le chien, par exemple. Hier, je l'ai promené, j'ai dû prendre la voiture pour l'emmener dans le bois. Pour pas qu'elle marche sur le bitume, bah au bout de 10 minutes, elle ne pouvait plus, quoi.
2: Et moi, je pense à toutes les mamans qui viennent d'accoucher, là, qui vivent dans le noir avec leurs petits bébés. Courage.
0: Les bébés d'été, là, bien
2: courage.
0: Sûr, on pense à vous, évidemment. Bon, une fois qu'on s'est plaint, et comme tout le monde de la chaleur, on est content de vous accueillir avec l'info du matin, l'horoscope, le winner, le jeu surprise et Skip the Use. We are good sur RTL2.

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1: Bon, ce matin, dans l'info du matin, je vais vous parler d'une étude qui prouve que dans la nature, il n'y a pas que la loi du plus fort, il y a aussi la loi du plus gentil.
0: Oh, bah
1: oui, et ça je l'aime.
0: C'est trop mignon. Et puis il y aura police aussi. Every breath you take, à suivre dans votre double expresso RTL 2.
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1: Heures et quart, bonjour à tous et bon réveil. Bonne fête à deux personnes, un gars et une fille.
2: Au Prosper et au Éléonore aujourd'hui.
1: Allez, bonne fête à tous les deux, bonne journée à tous, bon courage avec cette chaleur. On est là pour vous accompagner. Police, every breath you take sur RTL2.

0: Une autre étude incroyable concerne les dauphins. Des chercheurs ont observé que les femelles se souviennent des mâles qui se sont montrés agressifs avec elles et elles ont ensuite tendance à les éviter. Donc même chez les dauphins, être pénible ne constitue pas un projet de séduction particulièrement efficace, je vous le dis. Et puis il y a l'histoire d'Albert. Albert, un jeune chimpanzé d'Ouganda qui a adopté et élevé pendant des années deux orphelins alors que les mâles de son espèce ne s'occupent normalement jamais des petits. Et franchement, bravo Albert, si tu nous écoutes, on t'embrasse.
1: Sûr qu'il nous écoute.
0: On te fait un câlin. Et en fait, les qualités qu'on admire chez les humains, comme l'empathie et la fiabilité, sont aussi appréciées chez les animaux, il faut le préciser. La différence, c'est qu'eux n'ont pas besoin d'une chaîne YouTube pour l'expliquer. Voilà.
1: Bon, en gros, les lourdeaux et les blaireaux, ça marche pas.
0: Non, voilà, c'est out, simple. C'est
1: allez,
0: out.
1: Ça dégage. Non, mais on a toujours le sentiment que c'est les bad boys.
0: Non,
1: c'est
0: pas surtout
1: toujours.
0: Pas. C'est fini ça.
1: The Weeknd sur RTL 2.

0: Weeknd, Save Your Tears sur RTL 2.
1: Allez, go, on y va pour l'horoscope, Greg, à 6h23, les médailles de bronze pour commencer les cancers.
0: Vous avez tendance à être un peu envahissant, faites-vous plus discret.
1: Les vierges.
0: Vous manquez de sommeil, cela vous oblige à puiser dans vos réserves.
1: Les verseaux.
0: Ne vous laissez pas distraire, concentrez-vous sur vos priorités.
1: Médaille d'argent pour les béliers.
0: Alors les béliers, votre nature compréhensive et consignante vous permet d'avoir des relations très saines avec vos proches.
1: Gémeaux.
0: Les gémeaux, que ce soit en couple ou célibataire, l'envie de plaire sera forte, hein, vous séduirez facilement.
1: Lion.
0: Vous allez pouvoir lever le pied aujourd'hui, il n'y a aucune urgence à gérer et aucun imprévu à gérer.
1: Les balances.
0: Tout se passera sans encombre, vous aurez même droit à une surprise en fin de journée.
1: Génial. Ouais. Les scorpions.
0: Ouais, les scorpions, vous agissez avec spontanéité. Bien

0: bienveillance, les journées sont très agréables à vos côtés.
1: Sagittaire.
0: Vous êtes très rigoureux dans votre travail, vous ne laissez rien au hasard.
1: Capricorne.
0: Vous serez au bon endroit au bon moment. Aujourd'hui, tout se passera comme sur des roulettes.
1: Les poissons.
0: Vous êtes en pleine forme, vous êtes d'une efficacité remarquable, hein, d'ailleurs, dans tous les domaines.
1: Et médaille d'or aujourd'hui pour les taureaux.
0: On dirait que vous avez trouvé la formule magique pour être heureux, les taureaux. Vous profitez à fond de vos loisirs et de vos proches, tout en enchaînant les succès au travail. Voilà. L'horoscope sur rtl2.fr. Voici Joe. Bon réveil à tous.

0: Joe, End of Beginning. Bon, Max qui est à mes côtés, Juju, je vais t'embarquer avec moi dans cette histoire. Parce que nos twinners, j'ai un rêve. Et c'est avec Max un jour de le rencontrer pour qu'on puisse se mesurer à lui. Parce qu'il a officiellement été élu homme le plus brillant du monde.
1: Ah bah oui.
0: Et donc là, le gars a essayé de prendre notre rôle, notre vie, notre passion, le bruit. Et on va essayer de le battre.
1: Voilà. Mon Max,
2: bien
1: viens
2: sûr,
1: avec
2: mon
1: moi.
2: Greg.
0: On est bruyant, on n'est pas bruyant.
1: Ah bah ça, c'est sûr.
0: Là, on est bruyant.
1: Regarde, on est bruyant, on n'est pas bruyant.
3: Ça va l'équipe.
2: 6h27.
1: Et bon réveil à tous. Hein.
0: Voilà, Jérémy Frérot va arriver, frérot. Et puis vous appelez Angelo, hein, on a une tablette Samsung A11 à vous offrir. Hein.
1: 3228, c'est le numéro de téléphone, il vous attend le petit bonhomme, là, il est en pleine forme.
0: On joue dans un gros quart d'heure, un peu plus même, 20 minutes ensemble. 3228 pour la tablette, à tout de suite sur RTL2 après les infos.
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5: Le live du jour aujourd'hui est tiré de la grande histoire des vieilles charrues. Ce sera Patti Smith, d'ailleurs, côté classique. Hormis ce petit pas de côté rock, aujourd'hui on sera plus pop groove avec Gorillaz, George Michael et surtout Prince, parce qu'il y a 42 ans aujourd'hui sortait un album qui va marquer sa carrière et les esprits. L'album c'est Purple Rain. Allez, à tout à l'heure, 16h sur RTL2.
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0: RTL de 6h30 à la seconde près. Imagine Dragons, c'est Jérémy Frérot arrive, tout comme le winner du jour. Mais dans sa forme, Raphaël Thomas, bonjour.
1: Bonjour Grégory, bonjour à tous.
0: La quasi-totalité du pays est désormais en alerte rouge.
1: C'est du jamais vu, 72 départements sont en vigilance rouge canicule, soit plus de 50 millions de personnes concernées. La journée d'hier a été la plus chaude jamais enregistrée en France, avec un record de près de 44 degrés en Vendée. Des conditions qui vont perdurer sur quasiment tout le pays jusqu'à ce week-end. Les Deux-Sèvres et la Haute-Garonne ont également été placés en alerte rouge en raison du risque très élevé d'incendie. Dans les transports, aucun TER ne circulera avant ce week-end en Nouvelle-Aquitaine entre 10h et 18h. Hier soir, le ministre du Travail, Jean-Pierre Farandou, a réuni des organisations syndicales et patronales pour évoquer les mesures déployées face à la canicule. Il a proposé la création d'un groupe de travail paritaire d'ici l'automne pour anticiper les prochaines crises. À cela s'ajoute une vigilance pour risque d'orage dans 10 départements de la façade atlantique.
0: Dans l'actualité également ce matin, plusieurs cas contacts placés à l'isolement après la découverte d'un cas d'Ebola en France.
1: Il s'agit d'un médecin de retour de République démocratique du Congo frappé par une importante épidémie. Les 5 cas contacts se trouvaient dans le même avion que lui. Ils devront rester isolés à leur domicile pendant 3 semaines. Le malade, lui, se trouve actuellement dans un état stable à l'hôpital Bichat à Paris. À Biarritz, les recherches doivent reprendre ce matin. Hier, le corps d'une plongeuse a été retrouvé dans la soirée après l'éboulement d'un pan de falaise près du phare. Un deuxième plongeur est toujours porté disparu. 2000 mètres carrés de roches se sont effondrés. À l'étranger, l'état d'urgence a été déclaré cette nuit au Venezuela après de puissants séismes qui ont frappé le pays coup sur coup. Des immeubles se sont effondrés à Caracas, la capitale. L'aéroport, gravement endommagé, a été fermé.
0: Allez, au Mondial de foot, le Brésil qualifié hein, cette nuit pour les 16e de finale.
1: Les Brésiliens vainqueurs de l'Écosse 3-0 finissent premier de leur groupe. Qualification également du Maroc, de la Suisse, du Canada, de l'Afrique du Sud et de la Bosnie-Herzégovine. C'est fini en revanche pour la République tchèque, battue 3-0 par le Mexique ce matin. La météo, ce sont donc 72 départements qui sont en vigilance rouge canicule, 17 autres en alerte orange. Ce matin, il fait 18 degrés à Sangatte, 21 à Mulhouse, 22 à Ouessant, 24 à Cahors, 26 à Saint-Jean-Cap-Ferrat et 29 à Paris. Côté ciel, en début de journée, le temps restera ensoleillé sur tout le pays, hormis quelques nuages bas sur le littoral aquitain. L'après-midi, des orages éclateront de la Bretagne en direction des pays de la Loire, du Poitou-Charentes et de la Nouvelle-Aquitaine. On aura aussi un risque d'averses orageuses sur les montagnes corses, le massif central et les Alpes. Pour les maximales, il est prévu jusqu'à 42 degrés en région parisienne, dans les pays de la Loire et le centre-val de Loire. Il fera 32 à Saint-Flour et à Solenzara, 37 à Abbeville et à Albi, 38 à Chaumont et 40 degrés à Tours.
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0: Voilà pour Jérémy Frérot et Frérot sur RTL2.
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0: Allez, on va loin, on file en Australie. Je vais vous présenter notre winner, l'homme le plus bruyant du monde. Il s'appelle Joseph McGrell Baddup. Il est donc australien et il est désormais inscrit dans le Guinness Book des records. À 58 ans, il a une capacité à faire du bruit qui dépasse l'entendement. Il est capable, écoutez bien, de hurler à 122,4 décibels. Wow. Alors, écoutez, c'est très rapide.
2: Now !
0: C'est donc avec le mot « now », qui veut dire « maintenant », qu'il a réussi à battre le précédent record qui datait de 94. On a atténué, hein, parce que sinon on va vous tuer les oreilles. Pour vous donner une idée, 122,4 décibels, ça correspond à quoi ? Ça correspond à une tronçonneuse, ça correspond au décollage d'un avion, ou encore à la sirène d'une ambulance qui approche. Donc c'est vraiment des bruits impressionnants. Alors après son créé record, sa voix a été cassée pendant plusieurs jours. Donc on vous conseille pas de tenter ça chez vous, hein, parce qu'il s'est pété la voix. Bon, il faut dire que notre winner est un habitué de ce genre d'exercice, puisqu'en 2017, il est crieur public officiel de Canberra, la capitale australienne. Ça veut dire quoi? Bah ça veut dire qu'il annonce les prochains événements de la capitale dans le folklore de l'époque. Un peu comme nous les ménestrels sur la place publique, tu vois, au Moyen-Âge. Notre rêve, évidemment, à tous ici, vous l'avez compris, serait que on lui fasse annoncer le mot banque en hurlant banque comme Jérémy. Alors, moi, ce que je propose, comme Max et moi en hors concours, oui. Mon cher Joseph, je voudrais que tu écoutes notre Frenchie en train d'hurler banque au 74-900. Je rajoute au 74-900. Jérémy,
3: attendez.
0: C'est un duel entre Joseph et toi.
3: Baissez le son de votre radio.
0: Non,
3: hein.
0: non, baissez pas. Ouais. Il va s'éloigner du micro, Jérémy. Regarde.
4: Attends.
3: Bah, oh, bah si, baissez, j'espère.
4: 94 décibels, parce que je l'ai sur ma montre. 94.
0: T'imagines, l'autre, c'était 122, il s'est pété la voix. Et là, t'es déjà costaud.
4: Ah ouais, j'ai déjà mal à la gorge.
0: J'entends pas. J'entends plus, t'as dit quoi?
4: J'ai mal à la gorge!
0: J'entends plus, t'as dit quoi? Ah
4: ouais. Imagine Dragon!
0: J'entends plus, t'as dit quoi? C'est le sketch.
4: Ça peut être très long.
0: Ouais.
3: Très.
0: Aucun va lâcher. 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

0: Imagine Dragons sur RTL2.
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1: 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Là.
0: Taylor Swift va arriver au Polite. 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À tout de suite sur RTL2.
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0: Taylor Swift sur RTL 2.
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2: Alors, qui nous a appelé au 32-28? Vous avez été beaucoup. Jérôme a été sélectionné. Coucou Jérôme.
3: Coucou, bonjour Greg, bonjour Justine, bonjour l'équipe.
0: Bonjour Jérôme de Fleurbaix, c'est à côté de Lille 89.2. J'imaginais rien qu'au nom que ça pouvait être pas loin de Roubaix. Vous voyez, BAX à la fin. Conducteur de travaux, vous êtes un bricoleur,
3: oui.
0: Vous. Ouais, votre truc.
3: Totalement,
0: vous...
3: ouais.
0: Ah ouais, vous êtes un gros bricoleur. C'est quoi ce que vous avez bricolé de costaud à la maison ces derniers temps?
3: Ces derniers temps, rien. Hier, j'ai réparé un cumulus. J'avais plus d'eau chaude à la maison.
0: C'est un chauffe-eau,
3: c'était pas mal.
0: C'est un chauffe-eau, c'est ça.
3: Ouais, c'est, ouais, c'est ça.
2: J'ai réparé un cumulus, c'est comme si moi j'arrosais une plante, quoi.
0: Ouais, bah là, j'ai fini le lit, je l'ai monté en deux secondes. C'est le genre de gars, vous savez, Jérôme, vous lui ramenez un meuble à monter, il l'a fait en un quart d'heure. Ouais, il y a deux petits bonhommes avec sur la notice. Mais je le fais tout seul, je le pose sur le canapé, ça tient.
4: Jérôme, il faut l'avoir en pote.
2: Avec
4: très important.
0: Ah ouais, c'est vrai d'avoir toujours un pote bricoleur. Deux chiens, deux chats et un lancé de D-Pop Rock. C'est parti, G.
3: Allons-y.
1: Le 5. Qui suis-je?
0: Comme dans Question pour un champion, le but c'est de trouver une personnalité, un objet, un groupe, un film, un personnage dans un temps à partir de 20 secondes. Écoutez bien Justine, vous la coupez dès que vous voulez, vous avez plein d'idées à proposer, vous les dites. Le chrono se lance dès le début de l'intitulé. Attention... Top chrono.
2: Je suis né le 29 août 1958 à Gary dans l'Indiana au sein d'une famille de musiciens. Enfant, je connais un immense succès avec mes frères dans un groupe familial avant de me lancer en solo. On me surnomme le roi de la pop. Je suis célèbre pour mes clips et mes chorégraphies, notamment un certain pack danse.
0: Ouais. Mais surtout, prenez le temps, Jérôme, je vais vous engueuler, moi.
2: Tranquille.
0: Bon, gagné, bravo.
3: Il y avait la petite pointe de stress, hein, mais merci.
0: Non, mais oui, je comprends, parce que nous, on est habitués, mais quand on se retrouve à l'antenne, c'est pas évident. Hein.
2: La tablette Samsung A11, elle part à Fleurbaix.
0: Ouais, bah voilà.
3: Merci beaucoup.
0: C'est cool.
3: Merci à l'équipe, merci à tout le monde.
0: Avec plaisir, bon courage, travaillez bien, attention à la chaleur, évidemment. Une question pour vous, Jérôme.
2: Et Jérôme, qu'est-ce qu'on vous sert sur RTL2?
3: Un double espresso, bien sûr.

0: Les Red Hot Chili Peppers et By The Way. Bon, Olivia Rodrigo, vous la connaissez évidemment, phénomène. Elle réunit ses idoles et ses amis et crée son propre festival 100% féminin.
1: Festival, il s'appelle le Daisy Chain Field Festival. Il est à but non lucratif. Tous les profits sont versés à des assos qui viennent en aide aux femmes. Il aura lieu le 29 août en Californie. Tous les billets ont été vendus en une journée parce que sur scène, vous allez comprendre, on retrouvera donc Olivia Rodrigo, Chapel One.
0: Mais aussi Dutchy, Katsai et des artistes émergentes comme Dice Pits, Bikini Kill ou Garbage. Franchement, l'initiative est super.
1: C'est super.
0: Et puis le plateau est magnifique. Franchement, c'est très impressionnant. Voilà pour ce festival 100% féminin réuni par Olivia Rodrigo. La suite, c'est Teddy Swims. Qui n'est pas tout seul, il sera avec Tones and I. Gone, gone, gone, vos infos, puis on arrive à la téloche.
1: On débarque sur W9, si vous avez la télé à côté de vous, hop, voilà. Un petit coup sur la 9.
0: Un petit coup sur la 9, tiens, un petit coup sur la cafetière, un petit coup sur la 9, et vous démarrez votre journée avec le double expresso RTL2, c'est juste après les infos.
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1: Bonjour à tous, bon jeudi.
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1: Une belle demi-heure nous attend, la Muse, The Cranberries, Coldplay, Teddy Swims. Mais avant ça, les infos de Raphaël Thomas. Bonjour Raphaël.
20: Bonjour Justine, bonjour à tous.
1: Le pic de la canicule attendu aujourd'hui.
20: Ce sont désormais 72 départements du sud-ouest au nord-est qui sont en vigilance rouge ce matin, soit plus de 50 millions de Français concernés. 17 autres départements sont en vigilance orange. Hier, les températures ont frôlé les 44 degrés en Vendée, battant les records de la veille. À cela s'ajoute le risque de feux de forêt. Pour la première fois de l'année, la Haute-Garonne et les Deux-Sèvres ont basculé en alerte rouge incendie. Autre conséquence de cette vague de chaleur, un épisode de pollution à l'ozone dans plusieurs départements du nord, de l'est et de l'ouest. La canicule devrait durer jusqu'à samedi inclus. Et selon la ministre de la Transition écologique, Monique Barbu, il y a de fortes probabilités que nous revenions à des chaleurs extrêmes d'ici une dizaine de jours.
1: La mort d'une femme à Biarritz.
20: Le corps de cette plongeuse a été retrouvé dans la soirée après l'éboulement d'un pan de falaise près du phare. Un deuxième plongeur est toujours porté disparu. 2000 mètres carrés de roches se sont effondrés. Les recherches doivent reprendre aujourd'hui. 3 semaines après la découverte du corps de Liana dans le Gers, les causes de sa mort restent inconnues. L'autopsie du corps de la collégienne de 11 ans n'a pas permis de déterminer avec certitude la raison de son décès. Elle confirme en revanche que l'enfant a bien été violé. De nouveaux examens sont en cours. Les parents de Liana appellent au respect de l'image de leur fille et demandent l'arrêt de toute récupération politique. À l'étranger, au Venezuela, un premier bilan fait état de 32 morts et de plus de 700 blessés après 2 puissants séismes qui ont frappé le pays coup sur coup cette nuit. L'état d'urgence a été déclaré. Des immeubles se sont effondrés à Caracas, la capitale. L'aéroport gravement endommagé a été fermé.
1: Au mondial de foot, le Brésil et le Maroc se sont qualifiés pour les 16e de finale.
20: Ils finissent premier et deuxième du groupe C après avoir respectivement battu l'Écosse et Haïti cette nuit. Qualification également de l'Afrique du Sud, du Canada et de la Bosnie-Herzégovine. De son côté, le Mexique a éliminé la République tchèque. Suivre aujourd'hui dans le groupe E, Équateur-Allemagne et Curaçao-Côte d'Ivoire, c'est à 22h. On passe à la météo, on le disait, 72 départements sont en vigilance rouge canicule, 17 autres en alerte orange. Ce matin, il fait 21 degrés au Tréport, 22 à Aurillac, Mâcon et Saint-Gilles, 25 à Calvi, 27 à Saint-Nazaire. Côté ciel, en début de journée, le temps restera ensoleillé sur tout le pays, hormis quelques nuages bas sur le littoral aquitain. L'après-midi, de violents orages éclateront de la Bretagne à la Nouvelle-Aquitaine. 10 départements de la façade atlantique sont en vigilance orange. L'alerte s'étend des Côtes d'Armor aux Hautes-Pyrénées. On aura aussi un risque d'averses orageuses sur la montagne Corse et le Massif central. Pour les maximales, il est prévu jusqu'à 42 degrés en région parisienne. Dans les Pays de la Loire et le Centre-Val de Loire, il fera 31 à Gilette, 35 à Cap-Breton, 36 à Lorient et 42 à Paris.

0: RTL de Teddy Swim, c'est On The Rye.
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0: 7h06. Bonjour à tous, bonjour Justine.
2: Et coucou Greg, bonjour tout le monde.
0: Bonjour l'équipe.
3: Bonjour
0: Léa, Jérém, Max, Angelo, Antoine, Caro et Jules. Tu sais Justine, faut que je te le dise.
4: Oh, ça y est, ça va être gênant, je le sens.
0: Plus que gênant Justine, tu me plais. Évidemment, en dehors de la passion que j'ai pour toi, c'est bien sûr Oli Cise qui sera notre invité demain avec son nouveau single, Tu me plais, bien sûr.
2: Merci pour cette intro Greg.
0: Oui.
2: Oli Cise, grand plaisir de la recevoir. Elle chantera deux titres en live avec nous.
0: Et vous avez aussi Oli Cise qui a été connu par ce morceau, hein. Come Back to Me. Soit demain, à partir de 8h, interview et live, bien évidemment. Vous serez là. On a l'émission avant, je précise quand même, parce que vous pourrez croire que ceux qui nous écoutent à cette heure-là, ils bossent pas.
2: On vient juste pour ça. Non.
0: Ils sont RTT. Non, il n'y a pas de RTT. On est là dès 6h et à partir de 8h, on est 6.
2: Voilà. 6h, 9h, comme d'hab, bien sûr.
0: Évidemment. Et en codif depuis 7 minutes sur W9. Voici Coldplay, A Sky Full of Stars. Bonjour, bon réveil.

0: Coldplay, j'ai oublié, c'est ma faute, j'ai oublié de souhaiter un bon anniversaire à Cécile Cassel, Olysses, qui sera notre invitée demain, 44 ans aujourd'hui, c'est pour ça qu'elle sort son single aujourd'hui.
1: C'est classe, non, de sortir son titre le jour de son anniversaire.
0: Pardon Cécile, mais on lui souhaitera demain, évidemment, en direct. Puisqu'on parle d'anniversaire, c'est aussi l'anniversaire de Benson Boone. Bouboune, il a 24 ans.
1: Pas de Benson Boone, de Benson Boone.
0: Non, attends, je l'ai pas bien fait. Benson Boone. On l'a reçu deux fois et en direct dans ce studio. Je pense que la prochaine fois, on a le droit à une chambre d'hôtel. Je crois que le gars est devenu trop gros pour venir en studio.
1: Grosse star.
0: Ah oui. Les Cranberries et le flashback du double expresso RTL 2 à suivre.
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0: RTL de 7h17.
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4: Bon, on s'arrête en janvier 1993 ce matin. À cette époque, pour Jordi, bah, c'était dur dur d'être un bébé.
5: Ouais, bébé.
4: Oh. Bon, pas tant que ça, puisqu'il a quand même passé 15 semaines numéro 1 jusqu'à la fin de ce mois de janvier. Il bat plusieurs records à l'époque. Hein. Plus jeune interprète numéro 1 et titre est resté le plus longtemps numéro 1 du top 50. Après Dur dur d'être un bébé, Jordi sortira un second single qui sera lui aussi numéro 1, vous vous en souvenez ?
0: Alison,
4: c'est ma copine à moi. Alison.
0: Toutes les Alison prennent la chanson dans la tête dès qu'on dit bonjour, hein, c'est certain. Ensuite, on continue avec la sortie d'une comédie française très sous-estimée. Alors, je vous assure qu'elle est très drôle, mais elle est sortie en même temps que d'autres. Signé Gérard Oury en janvier 93, La soif de l'or. La BO de Vladimir Cosma, évidemment, l'histoire c'est celle de Urbain, joué par Christian Clavier, un radin mais de première classe qui décide de placer clandestinement son argent en Suisse.
6: J'ai truqué ma comptabilité, je me suis volé moi-même 60 000 francs d'argent pendant 3 ans, transformé en lingots, j'en ai 1000, 6 milliards de centimes en or que je voudrais faire passer en Suisse.
0: Et tous ces lingots, il va les cacher dans une maison témoin pour les faire passer en Suisse, mais rien, évidemment, ne va se passer comme prévu.
7: Je n'ai rien, Urbain.
8: Non, j'ai rien. J'ai rien, j'ai plus rien. Je suis ruiné. J'ai plus rien.
0: Au casting, Christian Clavier, mais aussi Catherine Jacob, Tilda Shelton qui joue Tati Daniel, et Philippe Corsan, le regretté Philippe Corsan. Le film devait s'appeler Les Rapias, puis Le Pignouf de l'avenue Foch, puis L'Or du Pingouin, pour devenir La soif de l'or. Et quand je vous disais que c'était un peu sous-estimé, c'est que c'est pleine période Les Visiteurs, vous voyez, ou ce genre de choses. Et donc du coup, bah, on s'est dit que c'était un film mineur de Clavier, mais en fait, il est très drôle. Re-regardez-le. Je vois que Jérém a le sourire là d'en parler, de passer des extraits. Bah ouais, franchement, et la fin est complètement extravagante. Bon, tu l'as vu ?
4: Oui, je l'ai vu.
0: Ouais, ouais. Vraiment là.
4: Extravagante, la fin, c'est ça, oui. C'est le mot.
0: Et Cranberries sur RTL 2.

0: Les Cranberries, Just My Imagination à 7h22 sur RTL2. On y va pour l'horoscope de ce jeudi 25 juin. Justine, les médailles de bronze. D'abord les cancers.
1: Vous avez tendance à être un petit peu envahissant. Faites-vous plus discret.
0: Les vierges.
1: Vous manquez de sommeil et ça vous oblige à puiser dans vos réserves.
0: Les Verseaux.
1: Alors ne vous laissez pas distraire les Verseaux. Concentrez-vous sur vos priorités.
0: Médaille d'argent, on démarre avec les béliers.
1: Votre nature compréhensive et conciliante vous permet d'avoir des relations très saines avec vos proches.
0: Pardon, votre nature compréhensive et conciliante.
1: Tout
0: les
1: à
0: béliers.
1: Fait moi. Tout à fait, Jérém.
0: Vous êtes compréhensif et conciliant.
2: Oui. Oui. Énormément même.
1: Bah, c'est là, vrai.
0: Vraiment.
2: Vous l'avez écrit.
0: Ouais, vraiment, ouais. Vous avez écrit l'horoscope.
1: Bah, non, mais alors vraiment, je trouve que ça va avec nos personnalités.
2: Mais vraiment, ouais.
1: Bah, oui.
2: Très mauvaise langue quand même. Hein.
0: Non, je travaille depuis 10 ans avec
1: T'es
0: vous.
1: T'es insupportable.
0: Ah, wow. Moi aussi, je t'aime. Ouais. Les Gémeaux.
1: Alors que ce soit en couple ou célibataire, l'envie de plaire sera forte. Vous séduirez facilement.
0: Mais ça, c'est naturel, j'ai les phéromones costauds.
1: Dis donc, j'embrasse ta femme. Hein.
0: Bah, ça n'a aucun rapport. Les Lions.
1: Bah si, tu séduis facilement, excuse-moi.
0: Oui, mais pas tous les Gémeaux.
1: Les Lions, vous allez pouvoir lever...
0: Je souris, c'est comme ça.
1: Laisse-moi parler. Les Lions, vous allez pouvoir lever le pied aujourd'hui. Il n'y aura aucune urgence et aucun imprévu à gérer.
0: Les Balances.
1: Les Balances, tout se passera sans encombre. Vous aurez même droit à une surprise en fin de journée.
0: Les Scorpions.
1: Vous agissez avec spontanéité et bienveillance. Les journées, elles sont très agréables à vos côtés.
0: Sagittaire.
1: Vous êtes très rigoureux dans votre travail. Vous ne laissez rien au hasard.
0: Capricorne.
1: Vous serez au bon endroit au bon moment. Aujourd'hui, tout se passera comme sur des roulettes.
0: Les petits poissons.
1: Vous êtes en pleine forme. Vous êtes d'une efficacité remarquable dans tous les domaines.
0: Et il reste un signe, la médaille d'or pour les taureaux.
1: Alors, on dirait que vous avez trouvé la formule magique pour être heureux. Vous profitez à fond de vos loisirs, de vos proches, tout en enchaînant les succès au travail.
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0: News. The War Signal, c'est demain. Ah, ça fait un moment qu'on vous en parle, on l'attend. Demain, 26 juin, sortie de ce nouvel album. Ils seront en concert le 27 novembre à Paris, la Défense Arena. 3 et 4 décembre dans le sud de la France, Arena, Montpellier, Cartel.
1: Greg m'en parle tous les jours. Bah, tous les jours que Dieu fait.
0: Toi Dieu. Non mais t'imagines, bah, nouvel album de Muse.
1: I know. On se rend... I know baby. It's amazing.
0: Waouh. Wow. Hey, il est bien. On est d'accord, tout ce qu'on écoute en extrait de Muse, c'est énorme.
2: Celui-ci est extraordinaire.
0: Tu l'aimes bien là. D'ailleurs, j'ai l'impression que tu le passes complet là.
2: Ouais.
0: J'ai l'impression que tu es en train de te faire plaisir, tu me le passes en entier là.
2: Je kiffe.
0: Ouais, ouais. Dans un instant, dans la Queen. Et puis j'ai trouvé l'activité idéale en ce temps de chaleur et de canicule. Regardez le film le plus long de tous les temps. Voilà, ça sera notre savoir inutile après les infos sur RTL2.
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0: Allez hop, on se réveille ensemble. Bonjour à tous. toutes et à tous. Il fait presque frais, il fait que 30. Voilà, profitez un peu de la fraîcheur matinale. Avant Nodot et Queen et le savoir inutile du jour, les infos avec Raphaël Thomas. Bonjour Raphaël.
1: Bonjour Grégory, bonjour à tous.
0: Et évidemment, j'en rigole, mais c'est dramatique. Hein. La quasi-totalité du pays est désormais en alerte rouge.
1: C'est-tu jamais vu, 72 départements, vigilance rouge canicule, soit plus de 50 millions de personnes concernées. La journée d'hier a été la plus chaude jamais enregistrée en France, avec un nouveau record de près de 44 degrés en Vendée. Des conditions qui vont perdurer sur une grande partie du pays jusqu'à ce week-end. Les Deux-Sèvres et la Haute-Garonne ont également été placés en alerte rouge en raison du risque très élevé d'incendie. Dans les transports, aucun TER ne circulera en Nouvelle-Aquitaine entre 10h et 18h avant ce week-end. Hier, ce sont 1000 trains qui ont été supprimés dans tout le pays. Dans le Finistère, enfin, le courant a été rétabli après une panne d'électricité due à la chaleur. En revanche, la baignade a été interdite sur les plages du pays Bigoudin Sud en raison d'un risque de débordement des eaux usées. Dans l'actualité également ce matin, plusieurs cas contacts placés à l'isolement après la découverte d'un cas d'Ebola en France. Il s'agit d'un médecin de retour de République démocratique du Congo frappé par une importante épidémie. Les 5 cas contacts se trouvaient dans le même avion que lui. Ils devront rester isolés à leur domicile pendant 3 semaines. Le malade, lui, se trouve actuellement dans un état stable à l'hôpital Bichat à Paris.
0: À Biarritz, les recherches doivent reprendre ce matin.
1: Hier, le corps d'une plongeuse a été retrouvé dans la soirée après l'éboulement d'un pan de falaise près du phare. Un deuxième plongeur est toujours porté disparu. 2000 mètres carrés de roches se sont effondrés. À l'étranger, au Venezuela, un premier bilan fait état de 32 morts et de plus de 700 blessés après 2 puissants séismes qui ont frappé le pays coup sur coup au cours de la nuit. L'état d'urgence a été déclaré, des immeubles entiers se sont effondrés à Caracas, la capitale.
0: Au mondial de foot, le Brésil s'est qualifié cette nuit pour les 16e de finale.
1: Les Brésiliens, vainqueurs de l'Écosse 3-0, finissent premier de leur groupe. Qualification également du Maroc, de la Suisse, du Canada, de l'Afrique du Sud et de la Bosnie-Herzégovine. C'est fini en revanche pour la République tchèque, battue 3-0 par le Mexique. À suivre aujourd'hui, Équateur-Allemagne et Curaçao-Côte d'Ivoire. On passe à la météo. On le disait, 72 départements sont en vigilance rouge canicule, 17 autres en alerte orange. Ce matin, il fait 21 degrés à Houlgat, 22 à Vesoul, 24 à Villeneuve d'Ascq, 26 à Châteaubriant et à Nice et 29 à Paris. Côté ciel, en début de journée, le temps restera ensoleillé sur tout le pays, hormis quelques nuages bas sur le littoral aquitain. L'après-midi, de violents orages vont éclater de la Bretagne à la Nouvelle-Aquitaine. 10 départements de la façade atlantique sont en vigilance orange. L'alerte s'étend des Côtes d'Armor aux Hautes-Pyrénées. On aura aussi un risque d'averses orageuses sur les montagnes corses et le massif central. Pour les maximales, il est prévu jusqu'à 42 degrés en région parisienne. Et dans les pays de la Loire, il fera 33 à Bastia, 36 à Vannes, 38 à Verdun, 39 à Villeurbanne et 40 à Orléans.
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0: Queen et Don't Stop Me Now qui fait chanter dès le matin.
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2: 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Chanter juste en plus.
0: Non, c'était horrible.
3: Pas trop.
0: J'ai cru que tu t'étais blessé. J'ai cru que j'étais à deux doigts d'appeler le 18, là. Fais attention quand même. Bon, aujourd'hui, on file dans les salles obscures. Bah, c'est bien, c'est climatisé. Avec une question cinéma. Quel est le film le plus long de tous les temps? Alors, on va oublier, je vous donne un indice quand même, les 3 heures de Titanic. Il y a même eu une entracte à l'époque, c'est pour vous dire. Ou les marathons, Les Seigneurs des Anneaux, Le Retour du Roi. Le record appartient à un film expérimental intitulé Logistics. Je suis certain que vous ne l'avez pas vu. Ça durait... À votre avis, Juju?
2: Attends, tu nous parles d'un record, dirais la moitié d'une journée, 12 heures.
0: Ok. Mmh.
3: Bon, un peu plus, 15, allez.
0: C'est très beaucoup. Très long, hein, vous. Combien, ouais. Léa?
4: 24 heures.
0: Ah, carrément, Jérém?
3: Ah non, moins 9 heures, je pense. Ouais.
0: Bon, vous êtes très loin du compte. À limite, vous êtes nul. C'est beaucoup plus.
3: Ah bon?
0: 857 heures.
2: Bon,
3: j'ai de la gueule.
0: Non. 35 jours d'affilée pour le film.
3: Non,
0: vous avez le temps de prendre 2 canicules dans la tronche. Il faut plus d'un mois sans dormir pour le regarder en entier. C'est un film suédois. En plus, c'est bien, vous comprenez tout. Réalisé par Erika Magnusson et Daniel Anderson. Bah là, pour le coup, c'est marqué dessus. Hein. Il a été dévoilé en 2012. Mais en fait, le plus improbable dans tout ça, ça reste le sujet. Ce film s'intéresse à la chaîne de production d'un objet, un podomètre électronique. Donc, étape par étape, on suit en temps réel son parcours, mais dans l'ordre chronologique inversé. C'est-à-dire depuis sa mise en vente dans un magasin de Stockholm, en Suède, jusqu'à sa fabrication au sein d'une usine de Shenzhen, en Chine. Donc en fait, on part de la boutique jusqu'à la première pièce mise sur le podomètre. Donc si vous avez beaucoup, beaucoup, beaucoup, beaucoup de temps à perdre, sachez que Logistics est dispo sur YouTube en 107 parties. Bon courage, mais moi je pense que pour certains influenceurs, certains youtubeurs, ça peut être tout à fait une sorte d'idée ou de marathon de se dire je regarde étape par étape.
2: Pour toi mon Greg.
0: Oh, j'ai arrêté ma carrière de TikToker, vraiment, j'ai pas le temps, je peux pas. Oh, mais j'ai ma chaise qui grince dans tous les sens.
3: Non, c'était genoux Greg.
0: Ah aussi, je vais te taper. 107 heures.
2: La violence,
0: non, 107
2: merci.
0: Épisodes, 857 heures, c'est beaucoup trop long. Non mais te taper avec des bisous, bien sûr. Voici Nodot sur RTL2.

0: Not, it's my life sur RTL. De votre vie, c'est d'être avec nous. Et notre vie, c'est d'être avec vous. Donc on joue à la banque ensemble dans quelques secondes. Hein.
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0: Allez, les 50 000 euros avant l'été là, ça serait bien. Puis Oasis et Linkin Park arrivent sur RTL2.
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0: Et 50 000 euros des vacances Bel en Bras.
1: Hein. 2 000 euros hein, pour partir en vacances avec Bel en Bras.
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0: RTL2, il est 7h50, vous ouvrez peut-être les yeux, il fait chaud. Ça va aller, vous en faites pas, on est là pour vous rafraîchir. Bonjour Justine.
1: Et bonjour Thérèque, bonjour tout le monde, bon réveil.
0: Bonjour les filles, les gars du studio.
2: Bonjour.
0: T'es en forme?
1: Bah pleine forme.
0: Bon, tant mieux, on va écouter Oasis, Wonderwall, les frères Gallagher. Et puis juste derrière, on jouera à la banque RTL2, banque au 74 900.

0: Oasis Wonderwall sur RTL 2.
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2: Avec Elodie, coucou Elo.
3: Bonjour Justine, bonjour Greg, bonjour toute l'équipe.
0: Bonjour Elodie. Alors vous êtes à Trouy.
3: Oui, c'est ça, dans Cher.
0: Qui n'est pas la femme du cochon, hein, qui est un joli petit village, évidemment. À côté de Bourges, 98.2, vous êtes gestionnaire de patrimoine. Et vous vous êtes dit, plutôt que de gérer le patrimoine des autres, si j'augmentais le mien ce matin.
3: Oui, tout à fait.
0: Ce genre de truc, vous vous êtes dit, tiens, pourquoi pas.
2: Et Elo, vous revenez d'où, là?
3: Je reviens d'Ibiza.
0: Oh, ouais. Allez, Ibiza.
2: Vous avez fait la fête?
3: Ah oui.
2: Forcément.
0: Faut que je vous fasse une confidence.
2: T'as jamais été à Ibiza?
0: J'ai jamais été à Ibiza.
2: Mais non!
0: Et attendez,
3: c'est un peu...
0: Après, ça va, c'est pas non plus.
4: Bah ouais. Mais non plus, hein.
0: Ouais, voilà.
2: Bah,
0: oui. L'autre, évidemment, l'autre folle dingue, elle est en voiture tous les week-ends avec son jet privé.
2: Moi, je suis la folle du bus.
0: Évidemment. Non, en plus, moi, j'ai des grands-parents espagnols qui étaient de Majorque et tout, mais j'ai jamais franchi le... Bon, je vous raconte ma vie, là, on s'en va. Vous faites du théâtre aussi, Elodie?
3: Oui, du théâtre d'impro.
0: Eh ben, c'est parfait, on va voir si ça va vous aider pour la pièce On y va, on la lance.
1: Cadeau.
0: Ah oui, ça me rappelle ma jeunesse, Palma, tout ça. Très bien, Elodie, banque cadeau, 30 secondes pour faire votre choix. Deux fois oui, deux fois je prends, d'accord?
3: Très bien.
0: Ok, on y va, top chrono, c'est parti, coffre, on évite la banqueroute.
1: Une soirée karaoké avec Grégory Hacher.
0: Allez, on, pas, donc,
2: on a une prévue,
0: oui,
2: la semaine prochaine.
0: Oui, oui, donc, bah,
1: un MacBook.
3: Je passe.
0: Oh, elle le dit en hésitant, coffre 3, 15 secondes.
1: 1000 euros à dépenser sur spartou.com.
0: C'est les soldes en plus.
3: J'espère des vacances avec les enfants, non, je passe.
0: Coffre 4, c'est 8 secondes.
1: Un PC portable Altix.
0: 5 secondes.
3: Vite, je prends.
0: Je prends.
2: Le PC portable, c'est bon.
0: Mais alors, je vais vous dire un truc, Elodie. Je comprends et ne vous justifiez pas pendant que vous jouez. Ni les auditeurs, ni nous n'allons vous juger parce que vous refusez les cadeaux. Enfin, les auditeurs, c'est sûr que si. Mais nous, non. Non, mais vous cherchez les vacances. J'aime bien, elle le dit. Oh, pardon, Jérôme, d'abandonner le MacBook, mais je veux des vacances, pardon. Il restait combien de temps, Jérôme?
4: 5 secondes.
0: Alors, on va écouter ce qu'il y avait derrière.
1: Un caddie de course de 2000 euros.
0: Il n'y avait pas de vacances.
3: Wow.
0: Mais,
3: d'accord.
0: Bon, bah, vous gagnez un PC Altix, une marque française, elle est super. Honnêtement, vous avez un ordi, c'est fait, c'est pour toute la famille. Nickel, bravo Elodie.
3: Merci beaucoup, merci infiniment.
0: Avec plaisir, on vous embrasse fort. Et une question pour vous.
2: Elodie, gros bisous, et qu'est-ce qu'on vous sert sur RTL2?
3: Un double expresso.

0: Linkin Park, Up From The Bottom sur RTL 2.
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2: Alors notre winner, il s'appelle Abraham Poincheval. C'est un artiste français qui vient de terminer un périple très particulier. En 12 jours, il a parcouru 250 km à pied pour relier la prairie du Grütli à Fribourg, en Suisse, à un périple à travers la Suisse dans le cadre des commémorations du 550e anniversaire de la bataille de Mora.
0: J'ai rien compris.
2: Mais écoute-moi jusqu'au bout. Mais son parcours, il l'a fait avec une tenue particulière, c'est ça qu'il faut retenir. Une tenue d'époque, une véritable armure reconstituée du 15e siècle de 30 kilos d'acier.
0: Mais non, mais... Il y a la musique qui arrive au moment où Jules rentre dans le studio. C'est incroyable.
3: Ouais.
0: Mais ça va, Jacouille.
4: Salut. Aujourd'hui.
2: Un personnage tout droit sorti des visiteurs, et il a choisi de faire cette performance en juin, en plus, en pleine période de canicule. Nickel, vraiment. Pendant 12 jours, il a évidemment fasciné tous les Suisses qu'il a croisés. Et pour l'occasion, il a d'ailleurs réalisé plus de selfies que Greg sur la plage d'Arcachon le 14 juillet. C'est fou quand même. Et donc lundi, il est arrivé au bout de sa performance sous un soleil de plomb. Un voyage qui lui aura fait perdre 4 kilos. Pas mal.
0: C'est un petit défi à la con. Quand même.
2: Bah, je vais faire ça, perdre 4 kilos comme ça en 12 jours.
0: Alors écoutez-moi bien, elle va traverser la France en armure pour avoir son summer body. C'est Justine. Chanson du jour, qui était tenant du titre?
4: C'était moi.
0: Ah bonjour Jules.
4: Bonjour.
0: T'as dit quoi?
4: J'avais choisi Benjamin Biolay.
0: Ah oui, c'est un duel francophone. Et face à toi, qui avait Stéphane Escher?
4: C'était moi.
0: C'est Jérémy. Duel très indécis, deux très beaux artistes, réponse après les infos sur RTL 2.
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2: Jeudi 25 juin, bonjour à tous.
0: Et bon réveil, c'est RTL 2, 8h02. C'est la chaleur, ça ralentit tout, mais même le temps va... 8h02, on n'a jamais été autant en retard. Benjamin Biolay, Stéphane Escher, qui a gagné la chanson du jour? Réponse après les infos de Raphaël Thomas. Bonjour Raphaël.
18: Bonjour Grégory, bonjour à tous.
0: Je parle de chaleur, c'est pas un hasard, hein. Le pic de la canicule est attendu aujourd'hui.
18: Oui, 72 départements du sud-ouest au nord-est sont en vigilance rouge ce matin, soit plus de 50 millions de Français concernés. 17 autres départements sont en vigilance orange. Hier, les températures ont frôlé les 44 degrés en Vendée, battant les records de la veille. À cela s'ajoute le risque de feux de forêt. Pour la première fois de l'année, la Haute-Garonne et les Deux-Sèvres ont basculé en alerte rouge incendie. Autre conséquence de cette cette vague de chaleur, un épisode de pollution à l'ozone dans plusieurs départements du nord, de l'est et de l'ouest. La canicule devrait durer jusqu'à samedi inclus et selon la ministre de la Transition écologique, Monique Barbu, il y a de fortes probabilités que nous revenions à des chaleurs extrêmes d'ici une dizaine de jours.
0: La mort d'une femme à Biarritz.
18: Le corps de cette plongeuse a été retrouvé dans la soirée après l'éboulement d'un pan de falaise près du phare. Un deuxième plongeur est toujours porté disparu, un troisième est indemne. 2000 mètres carrés de roches se sont effondrés, les recherches doivent reprendre aujourd'hui. Trois semaines après la découverte du corps de Liana dans le Gers, les causes de sa mort restent inconnues. L'autopsie du corps de la collégienne de 11 ans n'a pas permis de déterminer avec certitude la raison de son décès. Elle confirme en revanche que l'enfant a été violé. De nouveaux examens sont en cours. Les parents de Liana appellent au respect de l'image de leur fille et demandent l'arrêt de toute récupération politique. À l'étranger, au Venezuela, un premier bilan fait état ce matin de 32 morts et de plus de 700 blessés après deux puissants séismes qui ont frappé le pays coup sur coup. Cette nuit, l'état d'urgence a été déclaré. Des immeubles se sont effondrés à Caracas, la capitale. L'aéroport gravement endommagé a été fermé.
0: Allez, on passe au mondial de foot. La seule actualité souriante, oui. Le Brésil et le Maroc se sont qualifiés pour les 16e de finale.
18: Ils finissent premier et deuxième du groupe, c'est après avoir respectivement battu l'Écosse et Haïti. Qualification également de l'Afrique du Sud, du Canada et de la Bosnie-Herzégovine. De son côté, le Mexique a éliminé la République tchèque après l'avoir remporté 3-0. La météo, 72 départements sont donc en vigilance rouge canicule, 17 autres en alerte orange. Ce matin, il fait 22 degrés à Millau, 23 à Metz, 24 à Saint-Étienne, 25 à Crozon, à Bourges et à Bonifacio. Côté ciel, en début de journée, le temps restera ensoleillé sur tout le pays, hormis quelques nuages bas sur le littoral aquitain. L'après-midi, attention, de violents orages éclateront de la Bretagne à la Nouvelle-Aquitaine. 10 départements de la façade atlantique sont en vigilance orange. L'alerte s'étend des Côtes d'Armor aux Hautes-Pyrénées. On aura aussi un risque d'averses orageuses sur les montagnes Corse et le Massif central. Pour les maximales, il est prévu jusqu'à 42 degrés en région parisienne, dans les Pays de la Loire et le Centre-Val de Loire. Il fera 34 à Aix-en-Provence, 39 à Nevers, 40 au Havre et au Mans et 42 degrés à Paris.
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2: Alors, Jules, Jérém, Jules.
0: Tu sais quoi ? J'ai hâte de voir Jules arriver là, tranquillement, marchant lentement. J'ai l'impression qu'il est la victime de Jérém ce matin.
4: Ouais, je suis content pour lui.
0: Ouais, c'est ça.
2: Oh, fais-lui un petit bisou dans le cou.
0: Non, mais ça va pas. Allez,
3: j'attends le bisou, sinon on s'enchaîne pas.
2: Allez, oh. Allez, Jules.
3: J'attends le bisou.
4: Il aime bien, il est bien dans le cou.
3: Toi. J'attends
2: allez,
3: le bisou.
2: Allez, Jules.
3: Allez, j'enchaîne.
4: Quel malaise.
0: J'allais dire, vous êtes sûr en 2026, mais on est complètement sûr. Stéphanie, chère, pas d'amis comme toi. Le bisou dans le cou de Jules, c'est une fin de carrière. Bravo.

0: pas les chers et pas d'amis comme toi. 8h08, Jérémy.
1: Oui, oui.
0: Tu reviens avec un nouveau titre.
2: Oui, Avril Lavigne, Girlfriend.
0: Alors, je voudrais comprendre pourquoi tu mets un S alors que t'en mets jamais et là tu me l'as rajouté alors qu'il n'y en a pas.
2: Pour te faire plaisir, c'est cadeau.
0: Et les gars, c'est un événement. C'est la première chanson du jour de notre community manager, celle qui s'occupe de vous sur les réseaux sociaux, Caro.
3: Alors ma Caro, qu'est-ce que t'as choisi?
4: Alors je prends The Go Go Dolls, I Wish.
0: Je la reconnais bien là, une musique de film romantique, tu vois.
4: Oui, je l'avoue.
0: Bon, votez pour Caro.
3: C'est mignon,
0: ça. Ouais. Tous contre Jérém.
2: Non.
3: C'est... Oui. Allez, faites gagner Caro.
0: Allez, faites gagner Caro.
3: Pour
0: Caro.
3: Ça se passe sur la page Facebook de l'émission, en story Instagram, c'est un vote.
0: Allez, vous votez et on écoute les Whisky Capaldi sur RTL2.
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0: Louis Capaldi, Almost. Écoutez ça. Bon, dans un instant, trois choses à savoir sur celui qui était mon héros de jeunesse, je dois bien vous le dire.
1: Sur George Michael.
0: Évidemment, on va pouvoir écouter des chansons et vous parler de lui. À tout de suite sur RTL2.
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0: RTL de 8h18.
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0: George Michael. Il aurait fêté seulement ses 63 ans aujourd'hui et malheureusement, vous le savez, il nous a quittés. C'était il y a déjà 10 ans. C'est passé vite. Il a connu de très nombreux succès avec son groupe Wham d'ailleurs. Je recommande le documentaire sur Netflix en solo. Moi, c'était vraiment mon héros de jeunesse. Hein. C'est un des rares chanteurs dont j'avais des posters dans la chambre. On vous en apprend plus sur lui et sa voix en or ce matin.

0: Petite chose à savoir, George Michael avec Wham a été le premier groupe occidental à se produire en Chine en 1985. Alors autant vous dire qu'à l'époque, le style pop n'existait pas du tout là-bas. Un documentaire intitulé Foreign Skies, Wham in China retrace d'ailleurs cette tournée qui a eu un énorme succès.
1: Deuxième chose à savoir, George Michael a failli remplacer Freddie Mercury. C'est pas une légende, on parlait beaucoup à l'époque. À la mort du chanteur, les autres membres de Queen y ont songé très sérieusement. Franchement, je l'ai espéré tout du long. Bon, ça s'est pas fait. Finalement, il n'y a pas eu cette histoire-là. Mais George Michael a quand même chanté plusieurs fois avec Queen, notamment un morceau qui met les frissons. Écoutez la version live de Somebody to Love lors du concert hommage à Freddie Mercury en 92. C'était

0: garde un très bon souvenir de ce début de carrière au milieu des voyageurs.
1: Voilà. Pour George Michael. Ce qu'on va faire, c'est qu'on en a beaucoup parlé, on va l'écouter avec un morceau assez symbolique qui a été à l'époque critiqué, le clip, je vous raconte même pas. On va se faire plaisir, on se plonge sur l'album Face, on est en 1987. Voici George Michael, I Want Your Sex sur RTL2.

0: Voilà pour George Michael, I Want Your Sex. À l'époque, les paroles ont été écrites par un compositeur anglais du nom de Jeremiah Demetroit. Je sais pas.
1: C'est classe.
0: Je sais pas qui est ce Jeremiah Demetroit. Ah mais...
1: C'est moi.
0: Jeremiah Demetroit.
1: Yeah. Oh,
2: c'est fou, t'as tellement de casquettes.
0: Incroyable. Oh là là. Jeudi 25 juin, voici l'horoscope, les médailles de bronze, d'abord les cancers.
2: Qu'est-ce que tu m'impressionnes, Jérémy. Oh, les cancers.
0: Tu le dis sur ce
2: non, mais calmez-vous un petit peu.
1: C'est ma sœur.
2: Bien sûr.
0: Ouais, bah, t'as sur chaudière, là, quand même. Hein.
2: Bah non, mais oh, non, pas du tout.
0: Que tu m'impressionnes.
2: Mais jamais ou quoi? C'est comme mon frère.
1: Bien sûr.
0: Les cancers attendent.
2: Bon, vous avez tendance à être un peu envahissant, les cancers. Bon, faites-vous le plus discret.
0: Les vierges.
2: Vous manquez de sommeil, ça vous oblige à puiser dans vos réserves.
0: Les Verseaux.
2: Vous ne vous laissez pas distraire, concentrez-vous sur vos priorités.
0: Allez, les médailles d'argent, ton signe, les béliers.
2: Votre nature compréhensive et conciliante vous permet d'avoir des relations très saines avec vos proches.

0: Ah oui, la preuve, regardez, Jeanne, voilà. C'est très sain. Les Gémeaux.
1: Que ce soit en couple ou célibataire, l'envie de plaire sera forte. Calme-toi, vous séduirez facilement.
0: Voilà, il est là, le séducteur. Les Lions.
1: Oh.
0: Oh bah non. Il y a encore 2-3 personnes qui m'aiment bien.
1: Vous allez pouvoir lever le pied aujourd'hui. Il n'y aura aucune urgence et aucun imprévu à gérer.
0: Les Balances.
1: Tout se passera sans encombre. Vous aurez même droit à une surprise en fin de journée.
0: Les Scorpions.
1: Vous agissez avec spontanéité et bienveillance. Les journées sont très agréables à vos côtés.
0: Sagittaire.
1: Vous êtes très rigoureux dans votre travail. Vous ne laissez rien au hasard.
0: Les Capricornes.
1: Vous serez au bon endroit au bon moment aujourd'hui. Tout se passera comme sur des roulettes.
0: Poisson.
1: Vous êtes en pleine forme. Vous êtes d'une efficacité remarquable dans tous les domaines.
0: Et la médaille d'or du jour, c'est pour...
1: Pour les Taureaux. On dirait que vous avez trouvé la formule magique pour être heureux. Vous profitez à fond de vos loisirs, de vos proches, tout en enchaînant les succès au travail.
0: L'horoscope sur RTL2.fr et puis Bruno Mars, I Just Might, à suivre dans votre double expresso RTL2.
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0: Il est 8h30, bon réveil à tous et bienvenue sur RTL2. On va écouter Bruno Mars. Avant ça, les infos de Raphaël Thomas. Bonjour Raphaël.
1: Bonjour Justine, bonjour à tous.
0: La quasi-totalité du pays est désormais en alerte rouge.
1: C'est du jamais vu, 72 départements en vigilance rouge canicule, soit plus de 50 millions de personnes concernées. La journée d'hier a été la plus chaude jamais enregistrée en France, avec un nouveau record de près de 44 degrés en Vendée. Des conditions qui vont perdurer sur une grande partie du pays jusqu'à ce week-end. Les Deux-Sèvres et la Haute-Garonne ont également été placés en alerte rouge en raison du risque très élevé d'incendie. Dans les transports, aucun TER ne circulera en Nouvelle-Aquitaine entre 10h et 18h avant ce week-end. Hier, ce sont 1000 trains qui ont été supprimés dans tout le pays. Dans le Finistère, enfin, le courant a été rétabli après une panne d'électricité due à la chaleur. En revanche, la baignade a été interdite sur les plages du pays Bigouden Sud en raison d'un risque de débordement des eaux usées. Dans l'actualité également ce matin, plusieurs cas contacts placés à l'isolement après la découverte d'un cas d'Ebola en France. Il s'agit d'un médecin de retour de République démocratique du Congo frappé par une importante épidémie. Les 5 cas contacts se trouvaient dans le même avion que lui. Ils devraient rester isolés à leur domicile pendant 3 semaines. Le malade, lui, se trouve actuellement dans un état stable à l'hôpital Bichat à Paris.
0: À Biarritz, les recherches doivent reprendre ce matin.
1: Hier, le corps d'une plongeuse a été retrouvé dans la soirée après l'éboulement d'un pan de falaise près du phare. Un deuxième plongeur est toujours porté disparu. Un troisième est indemne. 2000 mètres carrés de roches se sont effondrés. À l'étranger, au Venezuela, un premier bilan fait état de 32 morts et de plus de 700 blessés après 2 puissants séismes qui ont frappé le pays coup sur coup cette nuit. L'état d'urgence a été déclaré. Des immeubles entiers se sont effondrés à Caracas, la capitale.
0: Allez, on passe au sport et au mondial de foot. Le Brésil s'est qualifié cette nuit pour les 16e de finale.
1: Les Brésiliens vainqueurs de l'Écosse 3-0 finissent premiers de leur groupe. Qualification également du Maroc, de la Suisse, du Canada, de l'Afrique du Sud et de la Bosnie-Herzégovine. C'est fini en revanche pour la République tchèque, battue 3-0 par le Mexique ce matin. À suivre aujourd'hui, Équateur-Allemagne et Curaçao-Côte d'Ivoire, c'est à 22h. La météo, ce sont donc 72 départements qui sont en vigilance rouge canicule, 17 autres en alerte orange. Ce matin, il fait 18 degrés à Sangatte, 21 à Mulhouse, 22 à Ouessant, 24 à Cahors, 26 à Saint-Jean-Cap-Ferrat et 29 à Paris. Côté ciel, en début de journée, le temps restera ensoleillé sur tout le pays, hormis quelques nuages bas sur le littoral aquitain. L'après-midi, attention, de violents orages vont éclater de la Bretagne à la Nouvelle-Aquitaine. 10 départements de la façade atlantique sont en vigilance orange. L'alerte s'étend des Côtes d'Armor aux Hautes-Pyrénées. On aura aussi un risque d'averses orageuses sur les montagnes Corse et le Massif central. Pour les maximales, il est prévu jusqu'à 42 degrés en région parisienne. Dans les Pays de la Loire et le Centre-Val de Loire, il fera 32 à Saint-Flour et à Solenzara, 38 à Chaumont et 40 à Tours.
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0: Mars, I Just Might sur RTL 2.
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0: Qu'est-ce qu'on fait ce week-end? Déjà, on boit de l'eau, hein, parce qu'il va faire très chaud. Non, en fait, vous êtes très nombreux à nous avoir envoyé des messages parce que vous avez participé à un concert exceptionnel. En vrai, moi, c'est un concert où j'aurais adoré aller. Maroon 5 au Château de Chambord. Il y a tout, là.
2: Pourquoi tu vas pas?
0: Parce que je travaille. Coupe du monde oblige. Le concert a lieu samedi. C'est la seule. T'as vu comment elle a essayé de me piéger? Hey, pourquoi tu vas pas?
2: Bah non,
0: je suis désolé.
2: Tu me dis, c'est mon rêve.
0: Oui, mais il y a un moment, on a des obligations contractuelles, ma Juju. Le concert a lieu samedi. C'est la seule date française du groupe dans un cadre incroyable. Vous êtes chanceux si vous y allez, vraiment.
2: Ouais, je pense que ça va être vraiment fou. Bon, sinon, en ce moment, évidemment, c'est la grande saison des festivals. Morgane, sur Instagram, nous dit qu'elle va participer au festival Rétro C'est Trop. C'est en partenariat avec RTL2 et au programme du vendredi, par exemple, Razor Light ou Matmata. Et le dimanche, Europe, Fool's Garden ou Joan Jett. Vous allez pouvoir en profiter pendant 3 jours.
0: C'est marrant d'aller voir Europe sur scène, je trouve. Mmh. Ensuite, à partir de dimanche, c'est la fête du cinéma dans toute la France. C'est climatisé. Bon, au moment, la canicule s'arrête pendant quelques jours. Bon, voilà, c'est comme ça. Pendant 4 jours, les séances sont à 5 € dans les cinémas participants. C'est l'occasion d'aller découvrir Toy Story 5,
2: ah oui.
0: Les Mignons, La Bataille de Gaulle, Disclosure Day, aussi le dernier Spielberg. Il y a plein de bons films à voir au Cinoche en ce moment.
2: Mais ce matin, on va aussi se dire la vérité. On parle de concerts, de festivals. Mais la grande majorité d'entre nous n'a qu'un seul rêve ce week-end. Tu en parlais, qu'un seul objectif, c'est rester au frais. Vous êtes très nombreux à vouloir passer le week-end en tête à tête avec votre clim, vos glaçons, votre frigo. On vous comprend.
0: Volets et rideaux fermés. Allez, voici Katy Perry. Hot and cold. Tiens, justement, c'est de la météo sur RTL2.

0: Katy Perry, Ocean Cold sur RTL2. J'ai Rem en face de moi, mesdames, oui. Messieurs. Peut-être que vous le voyez à l'image, je ne sais pas si ça a été filmé sur W9, qui se prend, vous savez, pour les réalisateurs de l'émission de Julien Courbet, avec la main devant, ouais, qui apparaît comme ça. Genre, à toi de parler, à toi pépère, face caméra, comme ça.
1: Je te préviens, c'est normal.
0: Non, mais c'est intéressant parce que je ne sais pas quand les chansons se terminent.
1: Et c'est mon job.
2: Voilà, attends, t'es l'animateur, Greg.
0: Moi, je ne sais pas. Je ne sais pas quand les chansons se terminent.
2: Donc, on te pointe du doigt, on dit vas-y, tu ouvres la bouche, tu parles.
0: Je suis sa chose. La banque arrive et, excuse-moi, la clim s'est cassée à nouveau.
1: Ah, il fait très chaud.
0: J'ai l'impression que la clim a reclaqué.
2: Mais on va arrêter de parler de météo parce que vraiment, on n'en peut plus,
0: non,
2: ça aussi.
0: On parle que de ça.
2: Bah oui, mais on n'en peut plus.
0: Bah oui, bon, elle va s'énerver. Banque au 74-900, puis on aura Louise Attaque et Olivia Rodrigo sur RTL2. Et ça, on en peut encore.
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0: Voilà, et ça, par contre, on peut en parler. Vanessa Paradis, maintenant.

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0: attaques, je t'emmène au vent sur RTL2.
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2: Et on va l'emmener au vent avec nous, c'est Séverine. Bonjour Séverine.
3: Bonjour Justine, bonjour Greg, bonjour à toute l'équipe.
0: Bonjour Séverine. Alors écoutez, depuis Melun, on n'a pas trop loin à transporter, le vent peut nous porter. 105.9, c'est la même fréquence en Ile-de-France, assistante commerciale dans l'industrie Ile-de-France ou région parisienne, bien évidemment. Bienvenue. Ah, vous êtes une vraie auditrice, vous aimez la rando. Voilà,
3: oui.
0: C'est ça ma Séverine. Et vous aimez Linkin Park?
3: Linkin Park, oui.
0: Bon, mais c'est le portrait type de l'auditrice.
2: Et vous aimez Louane?
0: Oh, bah.
3: Eh oui, grâce à ma fille.
0: Écoutez, vous êtes parfaite, il n'y a plus qu'à concrétiser. Là, on n'y peut rien, c'est le hasard, c'est vous qui faites votre choix. On lance la pièce, on voit sur quelle banque on tombe déjà.
3: Allez, c'est parti.
1: Cash.
0: Eh ben, c'est la banque cash. Ça peut grimper jusqu'à 50 000 euros. 10 coffres virtuels vous font face. Vous me faites une petite sélection de 4 coffres. Vous évitez la banqueroute si vous le pouvez. Puis on espère qu'on aura des multiplicateurs, par exemple. Vous êtes prête?
3: Je suis prête.
0: Allez, on vous écoute.
3: 4, 6, 5, 10.
2: Allez, c'est enregistré. 4, 6, 5, 10. Nous sommes dans la salle des coffres. On y va. On ouvre. On souffle. On ouvre le premier coffre. Le coffre 4.
1: Divisé par 5.
3: Bon. Oh là là là là.
0: Alors oui, c'est nul, allez, mais c'est pas grave, il n'y avait pas de somme. C'est pas grave, c'est neutre.
3: C'est tant mieux.
0: Coffre 6.
1: Plus 10 euros.
0: Ah, énorme, 10 euros, qu'est-ce qu'on fait? On les prend, non?
2: On commence tout doucement.
0: Non, taisez-vous, ne dites pas ça deux fois. Non, c'est moi qui ai fait la blague.
3: D'accord.
0: C'est ma faute. Je vous ai dit on prend, donc si vous avez dit deux fois je le prends, normalement je vous l'accorde.
3: Oui,
0: mais là c'est moi qui vous ai poussé. Vous pouvez. Alors attention, vous les prenez si c'est oui ou c'est non, parce que là il faut que je fasse un point de règlement très précis.
3: Non.
0: Ok.
2: Coffre 5.
0: Dernière fois.
1: Multiplié par 5.
0: Ça nous fait 1000 balles.
2: Bah oui, 1000 euros, dis donc.
0: La chaleur, elle m'assomme, mec.
2: Alors, on a le cerveau qui ramollit.
4: Cerveau lent.
0: Je suis en train de fondre. Attendez, 1000 euros. Ouais, c'est ridicule. 100 fois 10, j'ai mis une minute pour trouver, c'est ridicule, je suis d'accord.
3: Non, qu'est-ce qu'on fait? C'est pareil.
0: On fait quoi de ces 1000 euros?
3: On continue, on est là pour jouer.
2: Oula. Allez, coffre 10.
1: Moins 200 euros.
0: Bon, bah, ce sera 800 euros.
4: Bravo.
0: J'ai quand même bug sur 10 fois 100. Un peu honte. 800 euros, c'est génial.
2: Bah, c'est super.
0: Franchement,
3: merci,
0: bravo Séverine.
3: Chouette. Merci beaucoup.
0: Melun est en fête, évidemment. On est content pour vous. On vous embrasse et on a une question.
2: Séverine, qu'est-ce qu'on vous sert sur RTL2?
3: Un double expresso, bien sûr.

0: Olivia Rodrigo sur RTL 2, la suite c'est Kyo et Donna Lewis.
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12: Hey, bonjour, bon jeudi.
0: Merci d'être là, c'est RTL 2, il est 9h. Teddy Swims, Donna Lewis et Kyo arrivent après les infos de Raphaël Thomas. Bonjour Raphaël.
12: Bonjour Grégory, bonjour à tous.
0: Et la mortalité en hausse à Paris à cause de la canicule.
12: Annonce il y a quelques minutes du maire de la capitale Emmanuel Grégoire qui appelle à la plus grande prudence alors qu'on attend 40 degrés aujourd'hui, 42 degrés pardon, en région parisienne. Il évoque également une recrudescence des admissions aux urgences et des appels aux SAMU et aux pompiers. Ce matin, 72 départements sont en vigilance rouge canicule, soit plus de 50 millions de Français concernés. 17 autres sont en vigilance orange. Sur le plan scolaire, 3500 écoles seront fermées aujourd'hui selon le ministre de l'Éducation Édouard Geffray. 10 000 autres sont en horaire aménagé. Pour autant, les épreuves du brevet des collèges, elles seront maintenues demain. Dans les transports, aucun TER ne circule entre 10h et 18h en Nouvelle-Aquitaine. À cela s'ajoute le risque de feux de forêt. La Haute-Garonne et les Deux-Sèvres sont en alerte rouge incendie et la canicule devrait durer jusqu'à samedi inclus. Selon la ministre de la Transition écologique Monique Barbu, il y a même de fortes probabilités que nous revenions à des chaleurs extrêmes d'ici une dizaine de jours.
0: Trois semaines après la découverte du corps de Liana dans le Gers, les causes de sa mort restent inconnues.
12: L'autopsie du corps de la collégienne de 11 ans n'a pas permis de déterminer avec certitude la raison de son décès, mais elle confirme que l'enfant a été violé. De nouveaux examens sont en cours. Les parents de Liana appellent au respect de l'image de leur fille et demandent l'arrêt de toute récupération politique. À l'étranger, au Venezuela, un premier bilan fait état de 32 morts et de plus de 700 blessés après deux puissants séismes qui ont frappé le pays coup sur coup cette nuit. L'état d'urgence a été déclaré. Des immeubles entiers se sont effondrés à Caracas, la capitale. L'aéroport, gravement endommagé, a été fermé.
0: Au mondial de foot, le Brésil et le Maroc qualifiés pour les 16e de finale.
12: Ils finissent premier et deuxième du groupe C après avoir respectivement battu l'Écosse et Haïti cette nuit. Qualification également de l'Afrique du Sud, du Canada et de la Bosnie-Herzégovine. De son côté, le Mexique a éliminé la République tchèque après l'avoir remporté 3-0 ce matin. À suivre aujourd'hui à 22h dans le groupe E, Équateur, Allemagne et Curaçao, Côte d'Ivoire. La météo, ce sont donc 72 départements qui sont en vigilance rouge canicule, 17 autres en alerte orange. Ce matin, il fait 21 degrés au Tréport, 22 à Aurillac, à Mâcon et à Saint-Gilles, 25 à Calvi et 27 à Saint-Nazaire. En début de journée, le temps restera ensoleillé sur tout le pays, hormis quelques nuages bas sur le littoral aquitain notamment. L'après-midi, attention, de violents orages vont éclater de la Bretagne à la Nouvelle-Aquitaine. 10 départements de la façade atlantique passeront en vigilance orange. L'alerte s'étendra des Côtes d'Armor aux Hautes-Pyrénées. On aura aussi un risque d'averses orageuses sur les montagnes corses et le massif central. Pour les maximales, maximale. Il est prévu jusqu'à 42 degrés en région parisienne. Dans les Pays de la Loire et le Centre-Val de Loire, il fera 31 à Gilette, 35 à Cap-Breton, 36 à Lorient, 37 à Tourcoing et 42 à Paris.
0: Passez une très belle journée. Victor Leclerc arrive, RTL2 at work. Margot à 9h30. On revient demain.
13: Oui, on vous embrasse aussi.
0: Avec Ulysses dès 8h demain.
13: Et rendez-vous à 6h.
0: Ciao.
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0: Bon, on veut dire bonjour ce matin, le nouveau Teddy Swims sur RTL2.
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0: Très cool ce Mr. Know It All, ce monsieur je sais tout dans la playlist At Work, qui ne sait sûrement pas encore si on va avoir deux titres de Robbie Williams à la suite ce matin. Vaste question. Deux Robbie à la suite et vous gagnez son unique concert en France le 20 août au VNB Fest avec RTL2. Soyez plus que jamais à l'affût. En attendant, on démarre votre émission, évidemment, ce jeudi matin. Faites-moi parvenir vos messages sur nos réseaux sociaux. Je vous lis ici en direct dans RTL2 At Work. C'est Victor Leclerc. Dans la playlist de prévu, Michael Jackson. Clara Luciani aussi en préparation. Et puis le journal de la musique avec Margot aux alentours de 9h30 sur RTL2. Bonjour.
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2: Le live du jour aujourd'hui est tiré de la grande histoire des vieilles charrues. Ce sera Patti Smith d'ailleurs côté classique. Hormis ce petit pas de côté rock, aujourd'hui on sera plus pop groove avec Gorillaz, George Michael et surtout Prince. Parce qu'il y a 42 ans aujourd'hui sortait un album qui va marquer sa carrière et les esprits. L'album c'est Purple Rain. Allez, à tout à l'heure, 16h sur RTL2.
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0: classique pop rock, Michael Jackson dans RTL de At Work ce matin. Et alors celle qui passe juste après le roi de la pop, c'est Margot. À 9h30, la reine des news pop rock nous refait un petit topo et on commence d'ailleurs avec cette star qui lance son propre festival avec une petite particularité.
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2: Et oui Victor, Olivia Rodrigo lance son festival 100% féminin. La chanteuse de 23 ans a annoncé la première édition du Daisy Chain Fields, prévue le 29 août en Californie, avec une programmation composée uniquement de femmes. Chappell Roan, Mitski, le groupe Garbage, emmené par Shirley Manson, Bikini Kill, la rappeuse Dochi ou encore Stevie Nicks de Fleetwood Mac et bien d'autres. Le festival en plus reversera ses bénéfices à des associations œuvrant pour la défense des droits des femmes. Une cause chère à Madonna qui invite un artiste francophone sur son album. Ça, c'est sa collaboration avec Sabrina Carpenter, mais on vient aussi d'apprendre que Stromae serait de la partie sur le morceau My Sins Are My Savior. Rendez-vous donc le 3 juillet, dans une semaine et un jour, pour découvrir Confessions 2, le nouvel album de Madonna. Et enfin, Wonderwall en passe de devenir l'hymne de l'Angleterre pour la Coupe du Monde de football. La victoire des Anglais face à la Croatie la semaine dernière, tous les supporters des Three Lions se sont mis à chanter en chœur Wonderwall, le morceau le plus culte d'Oasis. Et même Noël Gallagher, né de parents irlandais qui ne supportent pas l'équipe d'Angleterre, a donné sa bénédiction disant « Wonderwall appartient au peuple » et c'était un moment magique entre le peuple et les joueurs. Wonderwall pourrait donc bien devenir l'hymne officiel de l'équipe anglaise dans ce mondial.
0: Alors nous on valide forcément ici à RTL2. Merci beaucoup Margot, on refait un point sur les nouvelles pop rock donc cet après-midi dans le Drive RTL2. L'équipe RTL2 qui vous accompagne toute la journée. Avant de continuer la journée à lire vos messages d'ailleurs dans At Work, voici Mani et puis pour tout de suite c'est Miles Smith sur RTL2.

0: C'est solaire ce titre. C'est Mani qu'on vient d'écouter à l'instant sur RTL2 dans Atwar, qu'on travaille ensemble d'ailleurs jusqu'à midi. Je lis vos messages pour cette nouvelle journée étouffante partout en France. C'est vrai qu'on s'en sort pas de cette histoire. Sur mon Instagram, vic.leclerc, j'ai un message de Fabien. Coucou Victor, content de t'écouter à nouveau. Bonjour à tous les facteurs qui sont en tournée en ce moment, surtout à ceux qui n'ont pas la clim comme moi dans leur voiture. Alors là, j'avoue que ça doit être une petite épreuve ce matin. Bon courage Fabien, et donc bon courage à tous les facteurs qui passent la journée avec RTL2. À défaut d'air frais, on a du son pas proc. Plus de 30 minutes non-stop, One Republic, Jean-Louis Aubert et The Calling, c'est la suite sur RTL2.
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30: On aime le dernier Muse, Night Shift Superstar.

0: Bon jeudi matin à l'écoute d'RTL2. La radio pop rock travaille à vos côtés. Tame Impala et Brice Conrad sur RTL2, 10h.
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en lice pour devenir l'un des tubes de l'été, ce Tame Impala dans RTL2 At Work ce matin avec Dracula, qui fait visiblement bien plaisir à Mélina en Dordogne, ostéopathe qui dans son cabinet, sa salle d'attente, laisse tourner RTL2 toute la journée. Parfait, ça va vous permettre de profiter d'Indochine et de ce Queen Bowie magique. C'est sur RTL2.

0: Indochine avec No Name dans RTL 2 at Work, alors que c'est peut-être le vôtre de nom qui va sortir du lot. Votre message sera peut-être choisi pour la pause café pop rock de 10h30. J'hésite, hein. Pas mal de propositions encore aujourd'hui. J'ai Jean-Philippe, Farida, Yannick, Valentine aussi. Que deux choix très très sympas, mais qu'un seul sera joué donc pour notre pause café pop rock. Réponse dans un petit quart d'heure maintenant. Avant ça, je vous joue Alex Warren et son Fever Dream. Et puis je rajoute aussi Lenny Kravitz, vous êtes sur RTL 2.
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C'est Victor Leclerc sur RTL2 et alors ça y est, ma décision est prise. J'ai jeté mon dévolu pour notre pause café pop rock sur le choix de Valentine en ce jeudi. Je vous lis son message. Bonjour RTL2, question, on en est où de cette histoire pour aller voir Robbie Williams en concert? Reste-t-il encore des places à gagner? En tout cas, moi j'aimerais bien écouter Rock DJ. Merci RTL2. Eh bien allons-y Valentine, pour la pause café pop rock, Robbie Williams, s'il y en a un deuxième juste derrière, soyez le ou la plus rapide à m'appeler au 32 28.

0: RTL 2 à 10h38, on les a donc eus.
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0: Et oui, les deux titres de Robbie Williams viennent de passer à l'antenne ce matin dans RTL 2 At Work. Qui va donc gagner son séjour pour aller vivre l'unique concert du Britannique en France le 20 août prochain sur le VNB Fest? C'est à Château-Gontier en Mayenne. On dit bonjour à qui, mon cher... j'ai oublié ton prénom, tiens.
2: Angelo.
0: Angelo. Mon cher Angelo, on dit bonjour à qui?
2: On tente tout de suite de rappeler Cyril qui est à Lille. Merci Victor.
0: Allez, on y va.
2: C'est lancé.
0: Cyril du côté de Lille, va-t-il décrocher?
3: Oui, allô?
0: Salut Cyril. Est-ce que tu m'entends bien?
3: J'entends bien.
0: Super, bienvenue sur RTL2. Bon, dis-moi, qu'est-ce que t'as entendu à l'antenne?
3: J'ai entendu deux titres de Robbie Williams.
0: Eh bien, c'est gagné, bravo!
3: Putain, j'y crois pas, quoi.
0: Félicitations, t'as été le premier à nous appeler au 3228. Tu repars donc avec ce très très beau cadeau, concert pop rock de Robbie Williams sur VNB Fest.
3: C'est magnifique. Merci beaucoup. Merci RTL2.
0: Avec grand plaisir, on est là pour vous offrir les plus grands concerts partout en France, les plus grands concerts pop rock. Et donc, on est très fiers de t'offrir celui-ci. Tu faisais quoi? Tu nous écoutais où, toi, ce matin?
3: Moi, j'étais en voiture. J'étais en voiture.
0: Tranquille, ça roule avec la playlist pop rock.
3: Voilà, et je vais continuer à l'écouter.
0: Et ben voilà, reprends la route avec en plus plus de 30 minutes de son pop rock non-stop, Bon Jovi, M et Charlotte Cardin. Salut Cyril.
3: Salut, merci RTL2.
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20: On aime le dernier U2, Song of the Future sur RTL2.

0: C'est RTL de At Work que vous écoutez, il est 11h13.
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0: Message de Guillaume qui vient d'arriver là sur nos réseaux sociaux. Il est maître nageur en Loire-Atlantique. Job plutôt sympa, surtout avec cette chaleur. Salut Victor, on vous écoute au poste de secours et on a une petite pensée pour tous ceux qui bossent derrière un bureau en ce moment. Moi, mon bureau, c'est ça. Et il y a une photo de la plage qui accompagne le message. Jalousie fois 1000. Bon, moi j'ai peut-être pas la plage, mais j'ai mieux. ACDC. Personne peut rivaliser, même pas la plage. ACDC, c'est dans le prochain quart d'heure. Evanescence aussi, Taylor Swift. Et puis notre numéro 1 du jour arrive dans RTL de At Work.
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La puissance rock d'ACDC sur RTL2 à 11h30 en direct. C'est Victor Leclerc et à cette heure-là, on repart dans les hits d'hier de la playlist. Chaque jour, on revient sur un titre qui a été numéro 1. Et en ce 25 juin, c'est le groupe Kyo. En 2014, à l'intérieur de leur quatrième album, L'équilibre, se cachait ce tube made in France. Le Graal, plus de 16 millions de vues pour le clip de ce titre. Numéro 1 donc du jour, Kyo sur RTL2.

0: Scissors dans votre playlist pop rock pour cette fin de matinée. Passez une belle journée avec RTL2, une de plus dans ce four infernal. Le thermostat est encore bien fort aujourd'hui sur tout le pays. Pour nous amener jusqu'à midi, Clara Luciani, Linkin Park et Genesis sur RTL2.
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0: Sum 41 sur RTL2. Et à midi, le son pas propre passe par Muse et Shania Twain, juste après vos infos. Bonjour Brice Boitel.
1: Bonjour, bonjour à tous. Un enfant de 3 ans retrouvé mort dans une voiture hier en fin d'après-midi dans le Val d'Oise. Il a visiblement échappé à la surveillance de ses parents en s'introduisant dans le véhicule stationné devant leur maison à Saint-Gratien. C'est le deuxième drame de ce genre recensé depuis le début de la vague de chaleur dans le pays, après le décès de deux enfants de 2 et 4 ans lundi dans la voiture familiale sur un parking résidentiel de Carpentras. La canicule à l'origine d'une hausse de la mortalité ces derniers jours à Paris, annonce le maire de la capitale, Emmanuel Grégoire, qui appelle solennellement à la prudence, y compris les plus jeunes. La mobilisation du système de santé est désormais à son niveau le plus élevé, indique quant à lui le Premier ministre Sébastien Lecornu. La nuit dernière a été la plus chaude jamais enregistrée en France, battant le record établi 2 jours plus tôt avec une température moyenne de 22 degrés, annonce Météo France. Record qui pourrait bien tomber dès la nuit prochaine, alors que la vigilance rouge s'étend désormais à 72 départements. 17 autres sont en vigilance orange, dont une douzaine également en raison des orages attendus à partir de cet après-midi dans le nord-ouest et en Nouvelle-Aquitaine. La chaleur qui perturbe le fonctionnement de certaines centrales nucléaires. 3 des 57 réacteurs français sont désormais à l'arrêt en raison de la hausse de la température des eaux des fleuves qui servent à les refroidir. Emmanuel Macron annonce l'envoi immédiat de 85 secouristes au Venezuela, frappé par le séisme le plus puissant qu'ait connu le pays depuis l'année 1900. Un premier bilan fait état d'au moins 32 morts et de dizaines de bâtiments effondrés ou gravement endommagés. Et puis au Mondial de football, suite de la 3e et dernière journée de phase de groupe au programme à partir de ce soir 22h. Curaçao, Côte d'Ivoire et Équateur-Allemagne dans le groupe E. Puis la nuit prochaine, Tunisie, Pays-Bas et Japon-Suède dans le groupe F. Suivi de Turquie, États-Unis et Paraguay, Australie dans le groupe D. Très bon après-midi à l'écoute du son pop-rock.

0: Aloé Black sur RTL2. Alors, c'est vrai qu'en ce moment, c'est pas facile de s'endormir, c'est pas facile de se lever. Raison supplémentaire d'opter pour le double expresso RTL2. Greg, Justine et toute l'équipe font en sorte de bien lancer votre journée avec plein de rubriques, de son pop rock, de rigolades. Ça peut vous permettre de mieux gérer la journée qui se poursuit avec Maroon 5 et Ed Sheeran sur RTL2.
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2: Le live du jour aujourd'hui est tiré de la grande histoire des vieilles charrues. Ce sera Patti Smith d'ailleurs côté classique. Hormis ce petit pas de côté rock, aujourd'hui on sera plus pop groove avec Gorillaz, George Michael et surtout Prince, parce qu'il y a 42 ans aujourd'hui sortait un album qui va marquer sa carrière et les esprits. L'album c'est Purple Rain. Allez, à tout à l'heure, 16h sur RTL2.
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0: Est-ce que Brice Boitel a une bonne nouvelle à nous annoncer? Vous savez, du genre une petite baisse des températures ou une petite baisse du prix de l'essence. Enfin, un truc un petit peu réjouissant. Peut-être. Les infos, c'est juste après Nirvana, Ozier et Coldplay sur RTL 2.
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0: 2022. Et à 13h, le son pop rock, c'est Pierre Demar, juste après les infos de Brice Boitel. Bonjour.
1: Bonjour, bonjour à tous. Le maire de Paris, Emmanuel Grégoire, annonçait tout à l'heure une hausse de la mortalité dans la capitale en raison de la canicule, tout en appelant à la prudence. 25 arrêts cardiaques qui ont été recensés en 24 heures sur la journée de mercredi, contre moins de 10 habituellement, détaille la ministre de la Santé, Stéphanie Rist. Ces décès liés aux températures extrêmes ne concernent pas que des personnes âgées déshydratées, mais aussi des jeunes, souligne-t-elle. La mobilisation du système de santé est désormais portée à son niveau le plus élevé, annonce de son côté Sébastien Lecornu. Le Premier ministre vient d'activer le niveau 3 du plan Orsan, ce qui permettra notamment de renforcer les effectifs à l'hôpital et de déprogrammer des interventions non urgentes. La chaleur qui met à mal le fonctionnement de certaines centrales nucléaires. 3 des 57 réacteurs français sont désormais à l'arrêt en raison de la hausse de la température de l'eau des fleuves qui servent à les refroidir. La nuit dernière a été la plus chaude jamais enregistrée en France, record battu 2 jours seulement après le précédent. 22 degrés, c'est la température moyenne relevée cette nuit, indique Météo France. Le record de la journée la plus chaude pourrait bien tomber à nouveau, lui aussi, dans les prochaines heures, alors que 72 départements sont placés en vigilance rouge, 17 autres sont en vigilance orange. S'y ajoute cette alerte aux orages pour une douzaine de départements du Nord-Ouest et de Nouvelle-Aquitaine. Le bilan s'alourdit à au moins 164 morts au Venezuela, frappé hier par un double séisme d'une puissance inédite depuis plus d'un siècle. Bilan toujours très provisoire. Les autorités font également état de près de 1000 blessés, de dizaines de bâtiments effondrés ou gravement endommagés. Pendant ce temps, la solidarité internationale s'organise côté français. Emmanuel Macron annonce l'envoi sur place de 85 secouristes. Et puis à la Coupe du Monde de football, 2 matchs à suivre à partir de 22h ce soir. Curaçao, Côte d'Ivoire et Équateur, Allemagne. Très bon après-midi.

0: écoute dans le monde pour ce Silent Treatment de Freya Sky, qui a des accents, c'est vrai, de Taylor Swift et Olivia Rodrigo, qu'elle ne renie pas. Cette jeune Britannique a un avenir radieux droit devant elle et droit devant nous. Miley Cyrus, Lewis Capaldi et Bruno Mars sur RTL2.
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5: J'ai repéré les cibles. 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

0: déjeuner en paix, ok, mais dormir en paix. Est-ce que j'ai essayé de fermer l'œil en serrant dans mes bras une bouillotte glacée? Absolument. Est-ce que ça a marché? Bof, j'espère que vous avez mieux dormi que moi. On avance vers Joe et Linkin Park sur RTL 2.
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24: Ça c'est Zaoui avec Stéphane, Love Noir sur RTL 2.

0: jeudi 25 juin, il y a 17 ans, jour pour jour, Michael Jackson rejoignait les étoiles. Je suis sûre que vous vous rappelez exactement où vous avez appris sa mort et ce que vous faisiez à ce moment-là. Il laisse évidemment une empreinte indélébile dans la pop. On va partager ensemble un de ses grands classiques avec Teddy Swims, aussi sur RTL2.
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L'après-midi est torride, je ne vous apprends rien, on finirait presque par s'y habituer. Non, là quand même, faut pas rigoler. Juste après Corson, c'est Mr. Big et un ou deux titres de Robbie Williams sur RTL2.

0: 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Il fait un temps à écouter Weezer avec Island in the Sun en imaginant être en bord de mer. Ouais. D'ailleurs, je ne sais pas si vous avez remarqué, mais Pareo, c'est l'anagramme parfait d'apéro. Coïncidence? Je ne crois pas. J'ai aussi Clara Luciani avant 15h sur RTL2.
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sur RTL 2. Et à 15h au cœur de plus de 30 minutes de son pop rock non-stop, voilà Bruno Mars. Bonjour.

0: 15 jours maintenant, les Rolling Stones nous livreront Foreign Tongues, ce 25e projet des Britanniques qui pète la forme apparemment. Mick Jagger a très envie de repartir en tournée, peut-être l'année prochaine. Les Stones qui arrivent avec Alex Warren et The Killers sur RTL2.
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2: Le live du jour aujourd'hui est tiré de la grande histoire des vieilles charrues. Ce sera Patti Smith d'ailleurs côté classique. Hormis ce petit pas de côté rock, aujourd'hui on sera plus pop groove avec Gorillaz, George Michael et surtout Prince. Parce qu'il y a 42 ans aujourd'hui, sortait un album qui va marquer sa carrière et les esprits. L'album c'est Purple Rain. Allez, à tout à l'heure, 16h sur RTL2.
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0: Éric, Jean-Jean, Margot et Mathias ont encore un peu de temps devant eux avant 3 heures de direct avec vous. Je sais que vous partirez au Vietnam pour le Rock Trip et pour le reste du Drive RTL 2, c'est juste après Coldplay, Zazie et Linkin Park.
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0: C'était Avril Lavigne sur RTL 2. Salut tout le monde et bienvenue à bord. Vous êtes sur la radio Pop Rock, on est là jusqu'à 19h, il est 16h.
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0: Ça va tout le monde?
2: Bien.
0: Chaud.
2: Bonjour, chaudement.
0: Ça va Margot?
2: Ça va.
0: Mathias?
3: Ça va super.
0: Roban?
4: Ça va.
0: Oui. Oui. J'ai traversé Paris depuis, j'étais à Bastille pour tourner Fréquence Star. Et j'ai traversé Paris, donc ça fait 35 minutes. Hein.
2: Ouais.
0: 43 degrés au guidon de la moto. Et il s'est passé un truc incroyable et je voulais le remercier. J'ai perdu en roulant mon téléphone.
3: Ok.
0: D'autres 100-300 mètres d'un énorme embouteillage. Bon, et donc je pose la moto et je remonte l'embouteillage à pied. Et il y a un jeune homme qui s'appelle Marin qu'il avait récupéré et qui me dit: c'est vous Eric? Je dis bah ouais, et il m'a rendu mon téléphone.
3: Wow.
0: Voilà, il y a des gens super. Marin fait du vélo dans Paris et Marin, il m'a sauvé la journée. Merci infiniment Marin. Voilà, ceci étant dit, tu vois, il y a des jeunes qui sont bien. Roman,
3: moi je suis parfait moi.
0: Ceci étant dit, qu'est-ce qu'on se dit dans la journée, Margot?
2: On va parler de Wax, notre copain Wax que vous retrouvez tous les dimanches à 19h dans Foudre et qui recevra d'ailleurs cette semaine Matmata, qui a annoncé un nouveau concert. Hein. Décidément, il poursuit son ascension. Il y a eu les Folies Bergères, il y a eu l'Olympia et désormais c'est le Zénith de Paris qu'il va investir avec RTL 2. Ce sera en mars 2027. Ça, c'est pour le journal de la musique.
0: Super. Et puis tout à l'heure, on est jeudi, donc c'est Rock Trip.
2: C'est Rock Trip dans un pays que connaît bien Brice, il me semble, puisqu'il était il n'y a pas si longtemps. On part au Vietnam aujourd'hui.
0: Ah, ouais, effectivement. Ben voilà, c'est rappeler la famille, c'est
4: de long en large.
0: Oui, c'est ça. C'est le dernier.
4: Très vite.
0: C'est le dernier road trip qu'a fait Brice pour de vrai. Brice, qu'est-ce qu'on se dit d'ailleurs nous?
4: Alors oui, il vaut mieux éviter. Alors, je ne sais pas si tu courais tout à l'heure dans Paris. Hein,
0: je marchais vite pour essayer de retrouver mon téléphone.
4: Vraiment. Il vaut mieux éviter de courir puisque le maire de Paris annonçait une hausse de la mortalité ces derniers jours et notamment ces dernières 24 heures. 25 arrêts cardiaques contre 10 en temps normal.
0: Mais j'ai vu des mecs faire des footings. Hein.
4: Voilà, et justement le maire de Paris, Emmanuel Grégoire, qui appelle à la prudence. Oui, c'est pas la peine de faire du jogging par ce temps.
0: C'est bon. On se retrouve tout à l'heure à 17 et 18 heures. Moi j'ai plein de choses à vous raconter parmi lesquelles quelques classiques, Gorillaz ou encore Prince. Aujourd'hui c'est l'anniversaire de Purple Rain, George Michael, on est très pop aujourd'hui, patronne. Et un live signé Michael Jackson histoire de couronner le tout. Bon, Roman, t'es prêt?
3: Bien sûr. Elle devrait se marier au Madison Square Garden le 3 juillet prochain, mais pour l'instant elle ouvre ce drive du jeudi avec un de ses derniers gros tubes. Voici Hopalite signé Taylor Swift sur RTL 2.

ACDC sur RTL2, Back in Black. Plus soft, mais très rigolo, voici Gorillaz. Alors, groupe virtuel fondé en 1998 par le chanteur de Blur, Damon Albarn, et un dessinateur, son pote, Jamie Hewlett. Et en fait, l'idée leur vient en regardant MTV dans leurs appartes londoniens. Ils sont écœurés par l'explosion des boys bands, vous savez, bodybuildés, manufacturés, complètement construits. Et disent, vous savez ce qu'on va faire? On va créer un groupe le plus artificiel possible. Et ça va donc être Gorillaz, qu'on a vu il y a pas très longtemps d'ailleurs sur la scène de Wheel of Green à Paris. Alors la chanson qu'on va écouter, c'est tirée de leur premier album qui sort en mars 2001, Soul Child, la version remix, deuxième single de l'album après Clint Eastwood. C'est une version qui a beaucoup tourné en radio justement parce qu'elle était remixée pour ça. Alors qu'est-ce qu'elle raconte? Bah, pas grand-chose, hein, c'est du Gorillaz. En fait, c'est sur ce titre-là juste un appel à lâcher prise, profiter de l'instant, porté par une énergie légère et un peu euphorique qu'on imagine portée par quelques substances interdites. Voilà, pour la petite anecdote, si vous voulez frimer la prochaine fois que vous entendez cette machine, cette chanson à la machine à café, dites que Tina Weymouth et Miho Hattori figurent dans les chœurs de la version originale. Alors, Miho Hattori, c'est une chanteuse japonaise, et Tina Weymouth était la bassiste des Talking Heads.

0: Rouge. Et Mathieu, je sais pas qui c'est, ce Mathieu d'ailleurs, enfin que je fasse quelques petites recherches et qu'on le retrouve, un de ces quatre. Il est 16h17 et la chanson s'appelle Je te laisserai pas partir. Tout à l'heure, il y aura Queen ou encore Sia et Margot nous rejoint pour le premier journal de la musique de cette journée. On parlera entre autres de notre copain Wax qui monte sur une grosse scène.
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16h26, vous êtes sur RTL 2 et c'est le drive. Jusqu'à 19h tout à l'heure, on va fêter un anniversaire, et pas n'importe lequel. Les 42 ans de l'album de Prince, Purple Rain, ce sera aux alentours de 17h10. Mais pour l'instant, si vous êtes OK, The Show Must Go On, Queen et Sia.

0: Sia sur RTL 2, hein, c'est pas beau, il est 16h30. Alors Margot, le journal de la musique commence avec des nouvelles de Wax qui remonte sur scène et pas n'importe laquelle.
1: 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Wax qui a également sorti les albums Étincelle et Étincelle 2 ces dernières années, sur lesquels il a collaboré avec M, Pomme, Matt Bastard, Juliette Armanet, Jane.

0: Céline ou encore Louane. Tous invités.
1: C'est pas la même chanson de Johnny.
0: Non, c'est pas dans la même veine, ouais. À reprendre le titre qui leur a fait aimer la musique, leur étincelle. Voilà, donc après des concerts aux Folies Bergères et à l'Olympia de Paris, Wax jouera le 17 mars 2027 au Zénith de Paris avec RTL2 et donc de nombreux invités. Hein. La billetterie ouvre demain à 10h et rendez-vous ce dimanche à 19h avec Wax sur RTL2 qui recevra Matt Matin.
1: Mes copains. Du nouveau côté Royal Blood.
0: A annoncé 3 concerts au Royaume-Uni cet été où ils joueront a priori plusieurs nouveaux morceaux. Et justement sur ses réseaux, Royal Blood a dévoilé un court extrait d'un titre inédit accompagné d'une invitation à s'inscrire par mail. Voilà un extrait uniquement instrumental pour le moment, mais qui donne envie. Forcément, les spéculations vont bon train avec l'espoir d'un nouvel album de Royal Blood, puisque leur dernier Back to the Water Below remonte à 2023.
1: On termine avec Olivia Rodrigo dans Fortnite.
0: Elle est partout. La jeune Californienne a même effectué le meilleur démarrage de l'année pour un album solo avec You Seem Pretty Sad for a Girl So In Love, sorti il y a quelques jours. On parlait hier du lancement, tout à fait, du lancement de son festival 100% féminin. Et on en parle aujourd'hui parce qu'Olivia Rodrigo rejoint la série Icons du jeu vidéo Fortnite, dans lequel elle va avoir son propre personnage qu'on appelle un PNJ. Et si je me trompe pas, Mathias, c'est un personnage non jouable.
2: Oui, c'est ça, exactement.
1: Ça veut dire quoi?
2: C'est un personnage que tu peux pas jouer.
0: Mais qui apparaît.
2: Oui,
0: dans le jeu.
2: Oui, que tu vois en figurant. C'est
0: tu
2: des
0: peux
2: figurants,
0: pas entrer
2: en fait.
0: Dans sa peau.
2: Non, c'est ça, voilà. Exactement.
0: Avec des tenues, des cosmétiques et surtout 3 de ses nouveaux morceaux. Et c'est dès aujourd'hui sur Fortnite.
1: D'accord. Et Fortnite, c'est quoi? Je sais que c'est un jeu vidéo, mais c'est quoi?
2: C'est une battle royale. En gros, t'es 100 sur une map et faut être le dernier à survivre.
1: D'accord. Mais si elle peut pas jouer, t'es obligé de la tuer quand même.
2: Ah, non, c'est un PNJ. Donc elle fait partie du décor.
0: Du décor. Okay, voilà. Joli décor.
2: Joli décor.
1: Joli décor. Merci Margot, à tout à l'heure.
0: Merci.
1: On part avec toi au Vietnam.
0: Yes.

0: République sur RTL2 avec Give Me Something. Tout à l'heure Maroon 5 et puis la première nouveauté de l'après-midi, c'est les Crawlers, c'est un groupe de rock alterno qui vient de Liverpool.
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sur RTL2 et voici Crawlers. Alors c'est un groupe de rock alterno, de grunge plutôt soft, formé en 2018 à l'Institut des Arts et du Spectacle de Liverpool, qui a été créé justement à la suite justement de ce grand succès des Beatles. C'est qu'aujourd'hui c'est la journée internationale des Beatles. C'est pour ça que je vous parle d'un groupe de Liverpool. Alors après plusieurs EP, les Crawlers offrent un premier album, The Mess We Seems to Make, en 2024. Et puis après 2 ans d'absence, ils arrivent avec un nouveau single qui nous annonce un album. Ce sera le 14 août prochain. Turn off the TV. Voici Afraid to Die. Premier single donc de ce nouvel album à venir des Crawlers sur RTL2.

0: Lisette Obati, Tom Dice sur RTL 2 avec Il nous faut. Ce qu'il nous faut, c'est les infos maintenant, ça tombe bien, il est l'heure, 17h. Et un Brice Boitel qui est là. Bonjour cher Brice.
1: Bonjour Eric, bonjour tout le monde. Le nombre de départements en vigilance rouge va enfin diminuer demain pour la première fois depuis le début de cet épisode caniculaire. Il y en aura 61, soit 11 de moins qu'aujourd'hui. 25 autres seront en vigilance orange. L'air le plus chaud va progressivement se décaler vers l'est, tandis que des orages souvent marqués commenceront à rafraîchir l'atmosphère par l'ouest, explique Météo France. Face à ces chaleurs extrêmes, les syndicats d'enseignants appellent à la grève là où cela est nécessaire pour protester contre des conditions de travail inacceptables. La santé des personnels, des élèves et leurs conditions de travail sont mises en danger, s'alarme cette intersyndicale. De son côté, la ministre de la Santé, Stéphanie Rist, annonce une augmentation des passages aux urgences et dit s'attendre à un risque de pic. Ce week-end, elle relève également un nombre d'arrêts cardiaques 4 fois plus élevé que la normale sur les dernières 24 heures. La chaleur qui pèse aussi sur le réseau électrique. Enedis, gestionnaire du réseau, annonce avoir déclenché sa force d'intervention rapide face à un risque de coupure élevé alors que la canicule met les câbles souterrains à rude épreuve. 36 000 foyers étaient encore privés de courant à la mi-journée à la suite de différents incidents dans les Yvelines et en Gironde. Dans ce contexte, la ville de Paris salue une décision majeure dans l'histoire du droit climatique français après le jugement rendu contre Total Énergie. La justice enjoint le groupe à inclure dans son plan de vigilance les émissions de gaz à effet de serre liées à l'utilisation du gaz et du pétrole par ses clients. La ville de Paris et 4 ONG accusaient l'entreprise d'avoir manqué à son devoir de vigilance quant aux risques environnementaux liés à son activité dans les hydrocarbures. Et puis au Mondial de foot, suite de la 3e et dernière journée de phase de groupe. Au programme à partir de ce soir, 22h, Curaçao, Côte d'Ivoire et Équateur-Allemagne dans le groupe E. Puis la nuit prochaine, Tunisie-Pays-Bas et Japon-Suède dans le groupe F. Suivi de Turquie-États-Unis et Paraguay-Australie dans le groupe D.
2: Et demain, c'est les Bleus.
1: Et demain, c'est les Bleus.
2: À 21h. Sur M6. T'as vu comment j'ai noté les trucs,
3: non,
2: c'est
3: bien
2: pas vu. Ouais, je vous épate, hein, je
3: pourtant,
2: sais.
3: Pourtant, tu regardes pas si, tu regardes quand même.
2: J'ai regardé, là, à la Teuf M6, il y avait le match du Ghana contre l'Angleterre. C'était assez sympa, mais j'en ai pas vu beaucoup, mais j'en ai vu quelques-uns.
4: Et demain, c'est un peu contre qui? La France?
2: Non, toi, un petit
4: coup. Si, c'est la Norvège.
2: La Norvège. Avec le mec, là, le blond, là, qui est super baraque et qui a l'air méga dangereux.
4: Aland.
2: Bon, qui est dans la pub Nike, qui est super, je l'ai juste.
3: Très précis.
2: Tout vient, tout y va, tout. Allez, salut Brice, à tout à l'heure 18h. D'ici 18h, je vais fêter l'anniversaire de Purple Rain, l'album de Prince qui a 42 ans aujourd'hui. Et puis Margot nous aura amené entre autres au Vietnam.

Kushner sur RTL 2. Aujourd'hui, c'est l'anniversaire de Purple Rain, l'album. Sixième album studio de Prince qui sort donc le 25 juin 1984, il y a 41 ans aujourd'hui. Alors, c'est à la fois un album studio et la BO d'un film réalisé par Albert Magnoli qui sortira un mois plus tard, le 27 juillet de cette année-là, qui raconte, c'est assez autobiographique, mais en gros, la rivalité entre deux pop stars pour l'hégémonie de la ville de Minneapolis et le cœur d'une belle. L'anecdote géniale, c'est que le disque naît d'un concert caritatif que va donner Prince le 3 août 1983 au club First Avenue de Minneapolis au profit du Minneapolis Dance Theater. Jamais les chansons ont été jouées, jamais personne n'a entendu Purple Rain. La version qu'ils ont enregistrée dure 14 minutes, ils l'ont raccourci pour les besoins du film. Et Prince va faire de cette chose un truc prodigieux. Le jour de la sortie, l'album se vendra 1,3 million d'exemplaires en quelques heures. Il restera 24 semaines numéro 1 du Billboard et se vendra au total à plus de 25 millions d'exemplaires. Et on va écouter, alors non pas Purple Rain qu'on a beaucoup passé dans cette émission, mais la chanson qui ouvre l'album, un peu comme une espèce de sermon funk. Prince démarre sur un orgue d'église avec une voix de prédicateur avant que tout explose d'un riff vénère. Ça, c'est Purple Rain, disque qui a pas pris une ride et qui a 41 ans aujourd'hui.

0: Night Shift Superstar sur RTL2, la nouvelle chanson de Muse qui risque fort d'être l'un des gros tubes de l'été. Muse qui nous a accordé une interview Mathieu Bellamy il y a une quinzaine de jours, elle est toujours disponible sur les réseaux sociaux. Et évidemment sur RTL2.fr. Et puis surtout, il y a l'album qui arrive demain.
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Joan Jett aime le rock'n'roll. Vous allez en avoir la preuve tout à l'heure. Quant à Margot, elle aime voyager et surtout nous faire voyager dans une chronique tous les jeudis qui s'appelle le Rock Trip. Et dans le Rock Trip d'aujourd'hui, nous allons partir dans un très beau pays qui s'appelle le Vietnam.

0: Thaïlande ou encore le Portugal, le Rock Trip d'RTL2 passe aujourd'hui par le Vietnam.
1: Et oui, ce joyeux et joyeux aussi.
0: J'ai adoré.
1: D'Asie du Sud-Est, le Vietnam qui s'étire le long de la mer de Chine méridionale entre le Cambodge, le Laos et la Chine. Et ces paysages sont incroyablement variés. Je crois que t'as pu voir ça.
0: T'as eu cette chance. Laos, Cambodge, Vietnam, c'était trop bien.
1: Génial. De la baie d'Along et ses îlots flottants sur des eaux turquoises, aux rizières, en passant par les grandes villes bouillonnantes comme Hanoï, la capitale, ou Ho Chi Minh Ville avec des scooters. On en parlait en plus cette semaine.
0: Hanoï, c'est très impressionnant. Il y a un lac au milieu.
1: Non mais t'inquiète. Côté gastronomie, le Vietnam a conquis les palais du monde entier, notamment ceux des Français, grâce au feu, cette soupe de nouilles au bœuf ou au poulet considérée comme le plat national, mais aussi le sandwich banh mi ou encore le café, dont il est l'un des plus grands producteurs mondiaux. Et côté musique, le titre le plus écouté en ce moment, c'est ça. Oui, c'est le morceau le plus écouté au Vietnam. C'est du coréen, membre des BTS, Jungkook, et de l'américaine Lato avec Seven. Mais l'objectif du Rock Trip RTL2 est de découvrir le rock qu'on y écoute forcément avec le groupe Buk Thuong, qui est une institution du rock vietnamien fondée en 95. C'est l'un des premiers groupes de rock professionnels au Vietnam. En France, on pourrait le comparer à Téléphone.
0: Bon gros son lourd.
1: Ouais. Oui, c'est clair. Sauf que ça arrive relativement tard, ouais, en 95. Un peu plus tard encore, en 2001, Microwave s'impose avec un son rock alternatif puissant, des guitares nerveuses et des mélodies accrocheuses. Et le heavy metal vietnamien existe aussi, porté par Black Infinity, né en 2006 à Ho Chi Minh Ville.
0: C'est marrant, on n'imagine pas quand on voit le pays qui est plutôt tout doux.
1: Enfin, c'est vrai. Mais c'est arrivé relativement tard aussi, finalement. Ouais. Alors d'autres groupes plus récents tirent leur épingle du jeu, comme Chili's, un quatuor indie pop rock formé il y a 8 ans. Peut-être que ça t'a inspiré plus ça, le Vietnam, l'indie pop vietnamienne. Le rock est en pleine évolution là-bas au Vietnam et parmi ces nouveaux visages, on peut compter sur The Cassette, groupe indie rock mélodique qu'on écoute maintenant avec Très Haut 2 AM pour conclure ce Rock Trip RTL2 au Vietnam.

0: Qui est quand même beaucoup plus fréquentable que Daniela, la, chanté par Elmer Fudnik il y a quelques années. Je dis ça pour ceux qui connaissent la ref. Dans 18 minutes, on retrouve Brice Boitel pour les infos. Entre temps, Charlotte Cardin, Green Day et le nouveau Blossoms.
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2: RTL2 aime Dracula de Tame Impala.

et sur RTL2. Et voici Blossoms. Alors Blossoms, c'est un groupe qui se forme à Manchester, nord de l'Angleterre, groupe d'indie pop britannique porté par un chanteur qui s'appelle Tom Ogden. Et les voilà, après 5 albums au compteur, quasi tous numéro 1 au Royaume-Uni, avec un Brit Awards à la clé, ils nous offrent une nouvelle chanson qui est le deuxième single de l'année pour le groupe. Meet Me In Love, titre de cette chanson, qui est le deuxième extrait d'un album qui va arriver le 2 octobre, qui va s'appeler Songs From The Wedding Cake. Et c'est Meet Me In Love, Blossoms, donc, sur RTL2.

0: Blossoms. Make Me Love, c'est le deuxième extrait d'un album qui va sortir le 2 octobre prochain. Songs from the Wedding Cake, c'est-à-dire les chansons du gâteau de mariage. Et le groupe, c'est Blossoms. Vous êtes sur RTL2, salut tout le monde, merci d'être là. Il est 18h. Les informations, c'est avec Brice Boitel. Bonsoir mon Brice.
1: Bonsoir Eric, bonsoir tout le monde. C'est un léger mieux qui s'annonce sur le front de la canicule demain. Pour la première fois depuis le début de cet épisode, le nombre de départements en vigilance rouge va baisser pour passer à 61 au lieu de 72 aujourd'hui. 25 autres départements seront en vigilance orange. Les températures commenceront à diminuer par l'ouest sous l'effet des orages souvent marqués qui s'abattent sur la région ce soir et qui s'étendront par la suite. Le mercure a encore dépassé les 40 degrés cet après-midi à Rennes. La barre des 40 presque atteinte. À Paris, on a relevé 39,9 degrés vers 16h. Paris, où 25 arrêts cardiaques ont été recensés en 24 heures sur la journée d'hier, contre moins de 10 habituellement, indiquait tout à l'heure la ministre de la Santé Stéphanie Rist, après l'appel à la prudence lancé par le maire de la capitale Emmanuel Grégoire, qui dit avoir observé des joggeurs courir dans les rues de la ville aux heures les plus chaudes. Stéphanie Rist annonce également une augmentation des passages aux urgences et dit s'attendre à un risque de pic ce week-end. Les syndicats d'enseignants, eux, s'inquiètent de la santé des personnels et des élèves mis en danger par cette canicule. Ils appellent à la grève là où cela est nécessaire pour protester contre des conditions de travail inacceptables. Cet épisode touche aussi une bonne partie de l'Europe et notamment le Royaume-Uni qui a de nouveau battu son record de chaleur pour un mois de juin avec 36,4 degrés enregistré à Yeovilton dans le sud-ouest de l'Angleterre. Record battu également par la Suisse avec 38 degrés relevés à Bâle dans le nord du pays, aux Pays-Bas. C'est une alerte rouge inédite qui vient d'être déclarée. L'ONU réclame un effort collectif massif pour aider le Venezuela frappé par un double séisme d'une puissance inédite depuis plus d'un siècle. Le dernier bilan, toujours très provisoire, fait état d'au moins 164 morts et près de 1000 blessés. S'y ajoutent des dizaines d'édifices effondrés ou gravement endommagés, dont l'ambassade de France à Caracas, la capitale. Emmanuel Macron annonce l'envoi de 85 secouristes sur place. Et puis à la Coupe du Monde de football, deux matchs à suivre à partir de 22h ce soir. Curaçao, Côte d'Ivoire et Équateur, Allemagne, dans le cadre de la troisième et dernière journée de groupe.
2: Merci Monsieur Boitel. À demain.
1: À demain. Bonne soirée.
2: C'était Brice Boitel. Il est 18h02. Jusqu'à 19h, c'est le drive avec le live de Michael Jackson. Aujourd'hui, on commémore la mort de Michael Jackson qui nous a quittés un 25 juin. On est tous tombés de notre chaise hein, en 2009. On y reviendra tout à l'heure. Le journal de la musique avec Wax au menu, entre autres. Et puis le dernier classique de cette journée, ce sera George Michael.

Temper City. Self-Aware sur RTL 2. Voici George Michael, qui explose d'abord, vous le savez, au sein de Wham avec son pote Andrew Ridgeley, et qui va devenir le duo le plus populaire hein, de l'Angleterre pop, un peu acidulé, on va dire. Alors quand il décide de partir en solo, il va désormais passer sa vie à devenir crédible. Il va devenir une figure de la pop mondiale jusqu'à sa mort le jour de Noël 2016. 100 000 albums vendus, 100 millions d'albums vendus. 100 000, c'est pas beaucoup pour un artiste comme George Michael. 100 millions d'albums vendus. Et le premier est super important. Alors, le premier single du premier album, c'est Face. C'est ce qu'on va écouter. Il sort le 18 octobre 87 et l'album sortira deux semaines après. C'est un tournant majeur pour George Michael qui écrit, produit et joue lui-même la quasi-totalité des instruments. Quant à cette chanson, c'est une chanson sur le refus de céder à la tentation d'une relation qui ne peut mener à rien. Il dit avoir la foi, Face, de résister et d'attendre mieux. Bon, ça c'est la lecture premier degré, parce que la lecture deuxième degré, c'est aussi la déclaration d'indépendance de George Michael vis-à-vis de Wham. Et c'est là qu'il va partir dans ce fameux look, son esthétique rockabilly assumé. Veste en cuir, jean déchiré, barbe de trois jours, boots, jukebox. C'est lui qui invente complètement ce look. Il achète une guitare acoustique pour le clip quelques heures avant de rentrer sur le plateau de tournage. Des années plus tard, il dirait que toute cette image hyper masculine, c'était inconsciemment une manière de faire son coming out. Image qu'il pulvérisera quelques clips plus tard, mais c'est une autre histoire.

0: l'horizon sur RTL 2. Et tout à l'heure, le journal de la musique, ça c'est notre horizon après Imagine Dragons et Luan.
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C'est RTL2 que vous écoutez. Il est 18h25, c'est-à-dire tout à l'heure, il va y avoir Imagine Dragons One et le journal de la musique. Et puis aujourd'hui, on va commémorer évidemment Michael Jackson qui nous quittait en 2009, le 25 juin.

0: Johan sur RTL 2, il est 18h31. Alors c'est l'heure du journal de la musique avec Margot évidemment. Et pendant là qu'on était en train d'écouter, qu'est-ce qu'il y a Mathias?
1: Je te donnais le numéro de la brève à faire.
0: Ah d'accord. Non, parce que pendant qu'on était, je voulais expliquer pourquoi on est un peu décontenancé, parce que pendant qu'on était en train justement de s'organiser, on vient d'apprendre qu'il y a un nouveau single des Stones, ouais. qui est, donc ça veut dire qu'on est en train de le charger et qu'on va vous passer la nouvelle chanson des Stones à la fin du journal de Margot. On commence ce journal, le temps qu'on charge justement le nouveau single des Stones, on commence le journal par le nouveau

0: côté de Royal Blood.
1: Le duo britannique a annoncé 3 concerts au Royaume-Uni cet été où ils joueront plusieurs nouveaux titres. Et justement, sur ses réseaux, Royal Blood a dévoilé un court extrait d'un morceau inédit accompagné d'une invitation à s'inscrire par mail. Un extrait uniquement instrumental qui donne envie. Voilà, on retrouve un peu la patte de Royal Blood qu'on adore. Forcément, les spéculations vont bon train avec l'espoir d'un nouvel album de Royal Blood. Leur dernier Back to the Water Below remonte à 2023.
0: Olivia Rodrigo dans Fortnite.
1: Elle est partout et même dans les jeux vidéo. Elle a effectué le meilleur démarrage de l'année pour avec son album solo You Seem Pretty Sad for a Girl So in Love, sorti il y a quelques jours. On parlait hier du lancement de son festival 100% féminin à Los Angeles cet été. Et on en parle donc aujourd'hui parce qu'Olivia Rodrigo rejoint la série Icons du jeu vidéo Fortnite, dans lequel elle va avoir son propre personnage en PNJ, en personnage non jouable, si je ne m'abuse.
2: C'est ça.
1: Avec des tenues, des cosmétiques et 3 de ses nouveaux morceaux dans le jeu dès aujourd'hui.
0: Wax, enfin, de retour sur scène.
1: Mais oui, alors il est sur RTL de chaque dimanche, dans Foudre, de 19h à 20h. Et Wax a également sorti les albums Étincelle et Étincelle 2 ces dernières années, sur lesquels il a collaboré avec M, Pomme, Matt Bastard, Juliette Armanet ou encore Jane et Louane. Invités à reprendre le titre qui leur a fait aimer la musique, leur étincelle. Voilà, donc après des concerts aux Folies Bergères et à l'Olympia de Paris, Wax jouera le 17 mars 2027 au Zénith de Paris avec RTL2 et de nombreux invités. 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
0: Alors bon, on a reçu, ça y est, on l'a chargé, hein, la nouvelle chanson des Stones. Ça sort quand le nouvel album Margot des Stones? C'est le 10 juillet,
1: c'est très bientôt, c'est le 25e album des Stones, Foreign Tongues.
0: Alors, ce qu'on sait de cette chanson qui s'appelle Jealous Lover, c'est que c'est construit un peu mode disco façon Miss You. Vous allez reconnaître d'ailleurs, il y a un petit gimmick, c'est ça que je reconnaissais pas tout à l'heure sur cette chanson. On sait qu'il y a Steve Winwood qui est à l'intérieur de ce titre-là, qui met en scène un narrateur qui met en garde à vue une partenaire qui semble ultra jalouse. Donc ça s'appelle Jealous Lover. Nouvelle chanson, on la découvre, mais vraiment en même temps que vous sur RTL2.

0: Jealous Lover, c'est la toute nouvelle chanson des Stones. Vraiment, la découverte avec vous. Il y avait des petits guillemets qui m'ont fait penser, tu l'as toujours, quelle est la chanson Fool to Cry. C'est bizarre parce qu'ils annoncent un peu Miss You en termes disco. Moi, ça m'a plutôt fait penser à cette balade qui s'appelle Fool to Cry. Bon, bref, laisse tomber Mathias, c'est pas très grave. Ce que je propose, c'est qu'on fasse une petite pause et puis ensuite, il y aura Lewis Capaldi, Indochine, et on se plongera dans la disparition de Michael Jackson qui nous quittait le 25 juin 2009.
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1: On aime le dernier U2, Song of the Future sur RTL2.

Roisin sur RTL 2. Juin 2009, Michael Jackson est retrouvé inconscient dans sa chambre du manoir Holmesby Hills à Los Angeles où il résidait. La veille au soir, il répétait encore au Staples Center pour sa tournée This Is It prévue à Londres. Son médecin personnel Conrad Morel découvre un arrêt cardio-respiratoire. Il attend plusieurs minutes avant d'appeler le 911. À 12h20, les secours le transportent. Il est déclaré mort au UCLA Medical Center à 14h26, l'autopsie va révéler une intoxication aiguë au propofol, qui est un anesthésiste puissant que Murray lui administrait chaque nuit depuis 2 mois pour traiter son insomnie chronique, ce qui était évidemment radicalement contraire à l'éthique médicale. Michael Jackson avait 50 ans, il devait donner 50 concerts à l'O2 Arena de Londres à partir de juillet 2009. Il ne les donnera jamais, ça donnera lieu à un film assez bouleversant qui s'appelle This Is It. Et pour lui rendre hommage, aujourd'hui, on va passer un concert, alors qu'il se tient le 1er octobre 92 au Stade National de Bucarest, en Roumanie. 90 000 spectateurs, c'est guichet fermé, c'est colossal. Cette émission, d'ailleurs, car ça en sera une, elle sera enregistrée, sera diffusée sur HBO le 10 octobre 92, et ce sera l'émission la plus regardée de toute l'histoire de HBO. Alors, une setlist de dingue, Jam, Thriller, Billie Jean, Smooth Criminal, Beat It ou encore... Black or White. C'est la chanson que je propose d'écouter. Michael live in Bucarest, c'est sur RTL2.

0: Black or White, Michael Jackson, live in Bucarest. Voilà. Je viens, j'avais pas fait les comptes, il est mort en 2009, voilà, le 25 juin. Ça fait 17 ans que Michael Jackson est mort, ce qui est assez fou quand on y,
1: c'est clair.
0: Quand on y réfléchit. Margot, demain c'est la dernière de la semaine, qu'est-ce qu'on fait?
2: Mais oui, déjà, on va se replonger dans le premier album extraordinaire des Guns N' Roses, parce que oui, en fait, la semaine prochaine, il passe à deux reprises chez nous avec RTL2 à l'Accor Arena, mercredi et vendredi, donc c'est important de replonger un petit peu dans les fondements des Guns N' Roses.
0: Parfait.
2: Et puis on fera évidemment, on passera en revue aussi les sorties d'albums. Il y a quand même l'album de Muse qui sort demain.
0: Oui. Qui risque d'être la sélection pour lundi. On y reviendra. Allez, on s'embrasse. On laisse Alexis dans l'émission d'Alexis.
1: Oui.
0: À demain, Mathias. À demain, Roman. Au revoir.
1: Au revoir.
0: Et merci d'être venu. Parce qu'il est quand même 20 secondes chez toi. C'est pas beaucoup.
1: Oh, ça va.
0: On va quand même bien défoncer le top horaire.
1: Comme d'habitude.
3: Ah, parce que ça change.
0: Bah oui.

0: tout recommencer.
1: Bon jeudi soir avec RTL 2. Pas sûr que le son pop rock rafraîchisse vu les températures caniculaires, mais au moins on va bien soigner nos petites oreilles. Je m'appelle Alexis, le quatrième album de Bruno Mars a pour titre The Romantic et c'est le moment de partager un nouvel extrait plutôt canon, On My Soul, sur RTL 2.

0: Ça arrache bien, hein, Inva Descens sur RTL de Will You Follow. Émilie et son groupe ont choisi votre radio pop-rock pour leur unique concert en France. Impact le 17 septembre du côté de l'Accor Arena de Paris, ça va être grandiose. Avril Lavigne est avec nous ce soir, on va la rejoindre après le nouveau Charlie Winston. Je vois aussi le duo Miles Smith, Niall Horan sur RTL 2. Après ceci.
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RTL 2, ça c'est un classique. 1977, le groupe Ram Jam, Black Betty, chant de travail afro-américain, dont les premiers enregistrements datent de 1933. Un morceau devenu donc célèbre grâce à Ram Jam. Et puis si vous aimez ce genre de petites perles, vous allez carrément adorer RTL 2 Classic Rock. C'est avec Carole Vega tous les samedis entre 19h et 20h. Parlons maintenant de Charlie Winston. Son dernier album Love Is Not Easy est un voyage intime où Charlie explore l'amour sous toutes ses formes, celui que l'on partage, que l'on construit, et surtout celui que l'on apprend à accorder à soi-même. À l'intérieur de cet album, on retrouve ce single Turning Circles sur RTL2, Charlie Winston.

0: Avril Lavigne sur RTL 2, Scalaboy, premier tube pour la chanteuse canadienne en 2002, issu de son premier album Let Go. Depuis, Avril a sorti d'autres albums, bien sûr. 7 au total, le dernier datant de 2022, son titre Love Sucks. Et puis la chanteuse a beaucoup d'autres activités, notamment la création d'une ligne de vêtements, mais ça, c'est une autre histoire. Nickelback, The Offspring plus Maneskin arrive avant 20h. Ensuite, on passera en mode Made in France sur RTL 2.
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4: Ça, c'est le dernier feu Chatterton.

0: jeudi soir avec RTL de Saïe et la scène française est dans la place. C'est Made in France jusqu'à 22h. Je vous présente Lancelot, artiste repéré sur YouTube qui a signé très rapidement avec un label. Il a fait ses armes en faisant les premières parties de Florent Pagny, Oshi, mais aussi Eddy de Préto. C'est le moment de partager son dernier titre, Un homme seul, sur RTL 2. Lancelot.
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0: Zaoui en duo avec Stéphane sur RTL de Love Noir. Zaoui en concert un peu partout à partir du mois de novembre, mais aussi un petit peu avant, hein, dans des festivals d'été. Un tour sur ses réseaux vous permettra d'en savoir beaucoup plus. Alors, j'ai en magasin Calogero, j'ai aussi Navi qui écoute du Miles Davis, et puis j'ajoute Vanessa Paradis sur RTL 2, juste après ceci.
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C'est RTL 2, demain c'est vendredi. Demain votre double expresso sera avec Olysses. La chanteuse nous présentera Tu me plais, son nouveau single sorti à l'occasion de son anniversaire. Et puis elle nous parlera de son futur album prévu pour janvier 2027 après 4 ans d'absence. Rendez-vous comme d'habitude à 8h. Et puis pour tout savoir évidemment. 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Greg et Justine ont jusqu'à 50 000 euros dans les coffres, mais aussi 2000 euros pour vos prochaines vacances chez Bel Embras Club, en famille ou entre amis. Il y a 45 destinations en France, à la mer et à la montagne. Vous aurez donc le choix à vous d'être au taquet demain. N'oubliez pas de vous inscrire. Pour participer, c'est impératif. Il suffit d'envoyer par SMS maintenant, pourquoi pas, le mot banque, B-A-N-Q-U-E-O, 74-900. Calogero, Elena, Trio, c'est dans Made in France sur RTL 2, juste après Jeanne. Bonjour.

0: Calogero sur RTL2, sa belle tournée des théâtres poursuit tranquillement sa route. Et pour savoir s'il passera pas trop loin de chez vous, direction RTL2.fr, je peux déjà vous dire qu'il sera le 3 juillet du côté de Toulouse, le 6 à 7, c'est original ça, 6 à 7, etc. etc. Bientôt 21h, la seconde partie Frenchie va nous apporter Angèle. Et puis juste avant, je demande Zaz, Joseph Kamel, plus Louise Attaque sur RTL2.
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0: On aime le dernier Benjamin Biolay, écran total sur RTL2.

Belle soirée Frenchy avec RTL de Made in France. Tous les mois avec la SACEM, on vous présente un nouveau talent, une révélation pop rock 2026. Et puis en fin d'année, ce sera à vous de voter pour l'artiste que vous préférez. Ce mois de juin nous fait découvrir Hélène Cio, autrice, compositrice et interprète qui a fait succomber des milliers de followers via ses reprises. La chanteuse dévoile enfin ses compositions originales avec ce titre. Voilà, bye bye sur RTL 2.

0: RTL 2, le nouveau Zazie. Peu importe, Zazie qui vient d'annoncer une grande tournée française et un concert événement à l'Olympia en 2027. Avec votre radio pop rock, s'il vous plaît. La scène française n'a pas fini de nous apporter d'autres artistes ce soir. Et dans Made in France, on attend Marine, Louane et le duo Superbus Rory sur RTL 2. Je pense que vous allez rester dans le parrain, c'est clair. On fait comme ça, ok, top.
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0: 7h32, la météo est carrément d'actualité en ce moment. Et pour demain, nouvelle journée caniculaire avec 33, 38 degrés sur une grande partie des régions. Pouf, on va encore bien dormir. Hein. Le vent tournera à l'ouest sur la façade atlantique, ce qui fera baisser les températures de quelques degrés. Mais bon, il va encore faire très très chaud. Il est 21h30, vous êtes dans Made in France. Et j'ai pour vous Louane sur RTL2, conduire.
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0: jeudi soir avec RTL 2, le son pop rock Frenchy va refermer ses portes avec Alain Bachung, Clara Lucialier téléphone, ensuite dès 22h, en route pour Pop Rock Station avec Marjorie, et au menu Billy Idol, The Black Keys, The Strokes et beaucoup d'autres sur RTL 2. Madame, Monsieur, bonsoir.
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0: RTL2 aime les nouveaux soleils, le dernier titre d'Indochine.

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0: Hello, hello, hello. Comment ça va, vous, derrière le poste, ici, dans les studios d'RTL2, ça va? On a un peu la clim, mais dehors, c'est digne des flammes de l'enfer. En tout cas, Pop Rock Station est là pour vous apporter un peu de réconfort avec la douceur de Jefferson Airplane, les riffs entraînants de The Undertones ou encore les Queens of the Stone Age. Vous pourrez aussi vous réjouir de quelques nouveautés bien choisies comme Lucky Lee, Interpol et Suede. Bref, on débute Pop Rock Station ce soir avec un titre électrifiant signé Deep Purple, groupe londonien qui sévit depuis 1968 quand même et sortira le 2 juillet un nouvel album intitulé Splat. Voici Arrogant Boy sur RTL2.

The Strokes avec Hartner Cage sur RTL 2, extrait de leur album First Impressions of Earth, sorti il y a 20 ans déjà. Et si vous êtes fan des Strokes, vous vous attendiez sans doute à ce qu'ils sortent demain leur nouvel album Reality Awaits. Eh bien, il s'avère qu'on va attendre encore un petit mois. Peut-être qu'ils en profiteront post de ce repas, hein, juste pour réajuster leur utilisation du vocodeur. Vous écoutez Pop Rock Station en ce jeudi 25 juin. C'est l'anniversaire de la mort du roi de la pop himself, Michael Jackson, qui nous a quitté en 2009 à l'âge de 50 ans dans des circonstances assez mystérieuses. Enfant star, il se fait connaître au sein des Jackson 5 avant d'exploser en solo en 1979 avec l'album Off the Wall. Viendra ensuite la consécration avec Thriller. On ne s'attardera pas ce soir sur toutes les polémiques de la vie de cet artiste qui a défini et redéfini ce que c'était d'être une pop star. Voici Beat It de Michael Jackson sur RTL 2.

0: Keys avec Fever sur RTL2, un titre qui colle bien à la météo caniculaire, vous ne trouvez pas? En tout cas, il est 22h18, encore à venir ce soir, Blue Suede, Shibari ou encore Graham Coxon qui signe notre album Pop Rock Station de la semaine.
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petite meule. Un titre envoûtant, signé Chivari à l'instant sur RTL2, parfait pour nous amener dans notre section album Pop Rock Station de la semaine. On se plonge une dernière fois dans le nouveau disque du guitariste de Blur, Castle Park, techniquement enregistré en 2011, mais sorti récemment. Si vous aimez la pop anglaise bien ficelée, vous allez adorer cet album de Graham Coxon. Lorsqu'il était au micro de Pop Rock Station il y a quelques semaines, il ne pouvait pas encore nous dire si oui ou non il viendrait en concert en France, que ce soit en solo ou avec Blur. Il avouait que depuis le Brexit, c'était quand même un peu compliqué de tourner, mais voici son titre All the Rage, Graham Coxon dans RTL2 Pop Rock Station.

0: c'était Pantera dans Pop Rock Station sur RTL 2. Un bon son qui commence doucement et puis qui tape. Restez avec nous en ce jeudi soir. Avant 23h, on aura The Kingsman, Kasabian, ainsi que la Suédoise Lekeli.
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Un titre ultra entraînant qui se permet de sampler Max Richter. C'était Lykkeli sur RTL de la suite suédoise avec Lucky Again. Notre reprise Pop Rock Station ce soir est le tube qui accompagne le film de 1985 The Breakfast Club. Don't you forget about me, un morceau qui a rendu célèbre le groupe écossais Simple Minds, mais le saviez-vous, ce titre a initialement été proposé au punk rocker anglais Billy Idol, qui a retroussé sa fameuse lèvre et l'a refusé. 17 ans plus tard, au début des années 2000, il a repris ce titre, Don't you forget about me, de façon extrêmement fidèle. Voici donc Billy Idol dans RTL2 Pop Rock Station.

Soit Forgotten, Kasabian à l'instant dans RTL de Pop Rock Station. Le groupe anglais nous prépare actuellement un nouvel album pour courant juillet avec aux fans. Et j'espère que vous passez une bonne soirée à l'écoute de Pop Rock Station. Avant minuit, on retrouvera Otis Redding, System of a Down et Ravage, le nouveau projet d'Aurélie Sada et Gaspard Royan. Tout de suite, Time to Dance et The Shoes dans Pop Rock Station sur RTL.

Une soul qui groove, paraît-il. C'était Maggie Rose sur RTL2 avec Red Shoes, la recommandation de Francis Zégut ce soir dans Pop Rock Station. Ce titre fera partie du prochain album de Maggie Rose, Half Moon, prévu pour la mi-août. Et avant de retrouver U2 avec Two Hearts Beat as One, on se détend avec le magnifique God Only Knows des Beach Boys dans Pop Rock Station sur RTL2.

0: nouveauté Pop Rock Station sur RTL 2, un titre qui fera partie du nouvel album des New Yorkais d'Interpol, This Mirror Weighs a Ton, dont la sortie est prévue pour la fin août, moment où le groupe sera d'ailleurs en concert à Rock en Seine. C'était See Out Loud. Encore à venir dans Pop Rock Station, Pink Floyd, Queens of the Stone Age et Ravage en nouveauté fresh, fresh, fresh. Vous restez avec nous sur RTL 2.
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Il serait en change complètement de registre maintenant dans Pop Rock Station à 23h30 puisqu'il est l'heure de le retrouver à notre nouveauté Fresh Fresh Fresh. On vous présente ce soir Ravage, un nouveau duo formé par le crooner Frenchy Gaspard Royan et Aurélie Sada, une moitié du groupe Brigitte. Alors leur idée, c'est d'être un duo français à la Nancy Sinatra et Lee Hazlewood ou Bobby Gentry et Glen Campbell. Les looks, les paillettes et les chapeaux de cow-boy sont au rendez-vous et côté musique, eh bien ça donne des choses comme ce titre Entre ton épaule et ton cœur, tout de suite dans RTL2 Pop Rock Station, c'est Ravage.

0: the Stone Age. On sent la chaleur du désert californien qui frappe de plein fouet ce groupe qui était dans un état d'ébriété. Clairement, c'était donc ce titre fabuleux, Better Living Through Chemistry. N'oubliez pas, vous pourrez retrouver les Queens of the Stone Age en première partie de System of a Down, les 1er et 3 juillet au Stade de France. Et sinon, vous restez avec nous ce soir dans Pop Rock Station. Encore à venir, des choses fabuleuses comme les Beatles et le dernier Suede.
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Sway sur RTL 2 avec Emotionally Unavailable, un nouveau titre inédit qui fait partie de leur extended version du dernier disque Antidepressants. Et bah ça y est, Pop Rock Station se termine pour ce jeudi soir. Merci à Valentin, notre réalisateur. J'en profite pour vous quitter avec un bon plan. Vous savez, notre artiste en résidence Benjamin Biolay de retour sur les ondes les vendredis à 19h pour son émission Long Play. Et il rend hommage, enfin il témoigne de son amour pour la musique venue d'Argentine. Demain, on va se quitter avec un avant-goût. Voici Invisible et Perdonado, Nino.

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RTL 2 avec Charlotte Cardin qui sera au festival Musilac à Aix-les-Bains, un festival qui va se dérouler du 9 au 12 juillet et Charlotte Cardin sera sur scène le 12 juillet avec RTL 2. 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